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2: La rose de Robert Desnos. Rose, rose, rose blanche, rose thé, j'ai cueilli la rose en branche au soleil de l'été. Rose blanche, rose, rose, rose d'or, j'ai cueilli la rose éclose et son parfum m'endort.

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2: Bien distinguer l'excitation festive et la joie du dedans, celle qui, pour s'accomplir, doit se nourrir des fruits du silence et qui, à un certain degré d'émerveillement, aboutit à une contemplation.
3: Nous écoutons la symphonie numéro 94 de Joseph Haydn en sol majeur.

0: Nous avons écouté, de Joseph Haydn, la symphonie numéro 94 en sol majeur, en 4 mouvements.
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2: Fils de Sceva, dans Actes 19, verset 20, nous méditons « C'est ainsi que la parole du Seigneur se propageait et gagnait en puissance. »
3: Dans le livre des Actes, nous lisons un étrange récit. Quelques exorcistes juifs ambulants essayèrent de prononcer le nom du Seigneur Jésus sur ceux qui avaient des esprits mauvais. Ils disaient « Nous vous conjurons par le Jésus que Paul prêche. » L'esprit mauvais leur répondit « Je connais Jésus et je sais qui est Paul, mais vous, qui êtes-vous » Alors l'homme qui avait l'esprit mauvais en lui se jeta sur eux, les maîtrisa tous et les maltraita de telle sorte qu'ils s'enfuirent de cette maison nue et blessée. Pas très réjouissant, n'est-ce pas? Mais la fin de l'histoire est plus édifiante. Cela fut connu de tous les habitants d'Éphèse, juifs et non-juifs. La crainte s'empara de tous et on célébrait la grandeur du nom du Seigneur Jésus.
2: Beaucoup de croyants venaient reconnaître publiquement ce qu'ils avaient fait. Un grand nombre de ceux qui avaient pratiqué la magie apportèrent leurs livres et les brûlèrent devant tout le monde. On en estima la valeur à 50 000 pièces d'argent. C'est ainsi que la parole du Seigneur se propageait et gagnait en puissance. Jésus chassait les démons, car il est l'autorité suprême. Les disciples, également oints de son autorité absolue, chassaient aussi les démons, selon Luc 10:17. Les fils de Sceva étaient des charlatans qui tentaient de chasser les démons en invoquant un esprit plus puissant, mais qu'ils ne connaissaient pas personnellement et donc ils ne reconnaissaient pas l'autorité divine de Jésus.
3: Paul, par contre, connaissait bien Jésus-Christ et écrit aux Éphésiens qu'il priait que le Dieu de notre Seigneur Jésus-Christ, le Père de gloire, vous donne un esprit de sagesse et de révélation dans sa connaissance, qu'il illumine les yeux de votre cœur pour que vous sachiez quelle est l'espérance qui s'attache à son appel, quelle est la richesse de la gloire de son héritage qu'il réserve aux saints.
2: Nous recevons la puissance infinie de Dieu lors de notre salut. Paul priait pour que les croyants prennent conscience de la puissance dont ils jouissaient déjà en Christ et qu'il y ait recours. Prions aujourd'hui la même prière pour nous-mêmes et nos frères et sœurs, car c'est ainsi que la parole du Seigneur se propagera et gagnera en puissance.
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Bienvenue à tous nos auditeurs pour notre émission Praise Selection, où l'on parcourra le monde à la recherche de louanges chrétiennes pour faire honneur à notre Dieu.

Bienvenue à tous ceux qui nous rejoignent pour notre émission Praise the Selection. J'espère qu'on a passé un très bon moment. Pour commencer l'heure en musique, j'ai choisi de vous faire écouter un artiste nouveau, David Mess. Bon, ça fait longtemps qu'il est sur la scène de la chanson chrétienne. Il a eu notamment un très bon succès dans le milieu des années 80 et il est revenu dans les années 2000 et il est revenu dans le top 10 des hits chrétiens. Je vous propose d'écouter un de ses titres qui se nomme We Are The Reason. Nous avons la raison qui nous pousse à plein de choses, à vivre, à faire ce qui est bon, c'est Jésus-Christ. Allez, on écoute ce titre.

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Donc, celui que vous venez d'entendre, c'est David Mays, quelqu'un qui nous vient directement du Texas et qui nous faisait profiter de ce titre We Are The Reason. C'est vrai que ça fait assez style années 80, mais bon, ça reste quand même un très bon titre. Et je vous propose d'enchaîner maintenant avec un grand groupe qui se nomme Delirious. Et il faut dire que ce groupe, je me suis souvent demandé pourquoi Delirious. Bref, en tout cas, ce qui est sûr, c'est que c'est quand même un bon groupe de pop rock chrétien britannique, originaire à la base de Littlehampton, avec pour leader le célèbre chanteur Martin Smith. Ce groupe trouve d'ailleurs ses influences de U2, le célèbre groupe. Et ils vont nous chanter un titre qui est assez sympathique, qui se nomme « I could sing of your love forever ». Je pourrais chanter ton amour toujours. Et j'espère que vous aussi, vous auriez envie de chanter l'amour de Dieu chaque jour de votre vie.

Et après ce titre de Delirious, I Could Sing of Your Love Forever, eh bien je vous propose d'enchaîner avec un petit duo que je vous ai déjà passé quelques fois, qui aime faire des chansons plutôt acoustiques, avec des instrus parfois piano, parfois un peu de violon. Donc c'est All Sons and Daughters, et ils vont nous chanter le titre Reason to Sing, une raison de te chanter.

Et il faut dire qu'un peu de chanson calme, douce, ça fait pas de mal. En tout cas, moi, ça m'a bien reposé l'esprit. Et c'est vrai que ça fait du bien aussi de se calmer en écoutant des titres aussi doux que celui-ci. Et j'ai envie de continuer dans la même vague, cette fois-ci avec un titre un petit peu plus récent, de Fernando Ortega, Give Me Jesus. Il faut dire que ce n'est pas tous les jours que l'on va directement à Mexico pour découvrir ce chanteur, donc Fernando Ortega, qui va nous gratifier de ce titre, une de ses interprétations des traditionnels hymnes qui a fait un très grand carton. Je vous propose de l'écouter maintenant.

Ah là là, c'est donc Fernando Ortega avec ce titre Give Me Jesus, toujours des titres très calmes. J'avoue que ce soir j'ai envie de faire une soirée spéciale avec des chansons douces et pourquoi pas terminer avec une artiste féminine. Elle se nomme Jessie Velasquez, j'en ai passé quelques titres. Elle à la base elle fait un peu plus on va dire du R&B quand même et elle a fait un titre qui se nomme God So Loved, Combien Dieu t'aime. Ah, est-ce que tu te rends compte l'amour de Dieu pour toi? Eh bien, c'est ce que elle veut nous chanter et elle y met toute sa voix et toute sa fraîcheur et c'est ce qui fait de ce titre quelque chose d'unique. Et je vous propose donc de l'écouter pour terminer cette Praise Selection. Passez un très bon moment avec la suite de vos programmes.

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1: Ah oui, fidèle aimable auditeur, internaute de la radio La Sentinelle, vous qui nous écoutez à travers les www.radio-rls.fr ou sur le 97.9 FM, nous sommes très heureux de rentrer chez vous pour votre émission tant attendue, votre émission de prédilection 180 secondes de foi. Témoin de Christ. Considérons rapidement Actes chapitre 1, le verset 8. Vous recevrez une puissance, le Saint-Esprit survenant sur vous, et vous serez mes témoins à Jérusalem, dans toute la Judée, dans la Samarie et jusqu'aux extrémités de la terre. Plaçons-nous dans le contexte rapidement. Avant son ascension, Jésus dit « Vous serez mes témoins ». Un témoin ne parle pas de lui-même, mais de ce qu'il a vu et expérimenté. Ainsi, le chrétien témoigne de ce que Christ a fait dans sa vie. Donc, dans cette perspective, le témoignage n'est pas seulement verbal, il est aussi vécu. Il se manifeste dans les choix, les attitudes et les relations. Aujourd'hui, mon frère, ma sœur, demande au Seigneur de faire de ta vie un témoignage vivant, car un témoin fidèle rend Christ visible au monde entier. Déjà, bonne journée. Que le Seigneur vous bénisse.
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1: Amis auditeurs, bonjour. Christophe, bonjour à vous également.
2: Bonjour Denis, bonjour à vous tous, amis auditeurs.
1: Donc, nous essayons de voir, en fonction des tempéraments, quelles sont les dépressions qui nous guettent, les fragilités que nous avons tous. Et vous disiez la dernière fois, on a les forces de ses faiblesses et les faiblesses de ses forces. Ou je ne sais pas si c'était tout à fait formulé ainsi.
2: Oui,
1: mais
2: c'est bien résumé. Oui.
1: C'est ça l'idée. Et je crois qu'il est important qu'on se dise que les écueils des uns ne sont pas forcément les mêmes pour les autres.
2: Oui, et en plus de notre tempérament, il y a le facteur, ce qu'on appelle de retentivité, c'est-à-dire l'impact qu'a tel événement sur notre psychisme. Et notre psychisme est formé effectivement de notre caractère, de notre tempérament. Et tout ceci, c'est notre personnalité. Et
1: il y a
2: même,
1: notre histoire
2: et,
1: aussi.
2: Voilà, et un même événement ne peut pas agresser deux personnes de la même façon et générer une ou l'autre type de dépression, à savoir le découragement, l'abattement ou le désespoir. Parce que un seul événement ne peut pas nous déstabiliser en soi, à moins qu'il ne soit grave. C'est une accumulation de situations que nous n'avons pas pu gérer, qui se produisent dans un espace de temps assez court, sur peut-être

0: nous avons pu voir, il y a aussi ce respect de l'autre, cet amour de l'autre qui peut nous éviter de trop vite juger et cataloguer les personnes qui sont en dépression.
1: Oui, il faut aider les personnes à se situer sur un plan spirituel. L'homme est un être spirituel, comme nous l'avions dit, et un être spirituel a une dimension de vie qui le pousse à la relation à l'autre. Et par nature, par mauvaise nature, je dirais, nous avons tendance à mettre sur le trône de notre vie, notre moi, notre je. À partir de ce moment-là, c'est vrai que nous sommes fragilisés dans la relation à l'autre, et nous sommes fragilisés aussi quand des événements négatifs se produisent. Et c'est pour cela que nous encourageons les amis auditeurs à avoir une thérapie spirituelle des phénomènes de la vie, en se disant, bon, ben, l'homme est un être de relation, de partage, d'écoute, d'amour et de don de soi. Et c'est vrai, on ne peut pas occulter cette dimension-là. À partir de ce moment-là, si nous fonctionnons sur ce registre, nous sommes beaucoup moins vulnérables lorsque des agressions qui seraient génératrices, qui pourraient être génératrices de dépression, arrivent. On est plus blindé, voilà.
0: Voilà, on est mieux préparé, plus blindé et le choc est mieux amorti. Donc le colérique maintenant, comment réagit-il? Quels sont ses tendons d'Achille, c'est justement ses points vulnérables là où il a du mal à se blinder?
1: Alors, le colérique, à ne pas confondre avec le coléreux, parce qu'on peut être colérique
0: Sans
1: sans
0: se mettre en
1: forcément se
0: colère.
1: mettre en colère. Alors, le colérique, c'est une personne qu'on peut caractériser par un rythme de vie rapide, décidé, qui a des objectifs bien précis, qu'il veut atteindre avant tout. C'est un fonceur.
0: L'efficacité.
1: C'est sûr qu'il recherche avant tout la rentabilité, l'efficacité, parce que sa priorité, c'est les résultats. Il aime se sentir responsable, il aime avoir des charges, et il mesure son estime de lui-même, et il va mesurer la réalisation de soi au travers de son succès, de sa pertinence, de la rapidité de ses décisions pour aboutir à ses objectifs, et bien sûr au travers de cette rentabilité, de cette efficacité qu'il recherche constamment. Il est énervé par l'inefficacité, il se met en colère devant des situations où les personnes sont indécises, laxistes. Il est facilement déstabilisé lorsque, par un esprit fonceur, il y a des personnes qui résistent en face, qui ne se plient pas à sa volonté dominatrice. Et bien souvent, dans cette confrontation, il y a et s'il y a échec face au conflit, c'est vrai qu'ils peuvent être très très fragilisés, se mettre en colère, perdre pied. Donc la peur d'un colérique, et lorsque les causes qui produisent cette peur se réalisent, à savoir la résistance des autres, le déni des autres, les autres qui deviennent un obstacle, une gêne par leur indécision, par leur contestation, par les bâtons qu'ils peuvent mettre dans les roues, tout ceci
0: Pose problème.
1: génère la colère, et la colère mal gérée et a déjà en elle-même une forte tonalité dépressive.
0: Est-ce que c'est destructeur, justement, cette colère?
1: Il y en a de saines et il y en a de malsaines. Hein. Quand cette colère, c'est la colère d'une personne comment dirais-je, qui a une valeur spirituelle, et si elle relève d'une indignation juste face à certaines normes, mais le colérique dira toujours, parce qu'il est souvent bien structuré, et il a bien souvent raison. Il dira que ma colère est justifiée. Mais c'est la façon dont il se met en colère qui est dangereuse, parce que le colérique

0: Jacques va installer sa domination sur les autres par une puissance directive, une domination,
1: une reprise
0: un écrasement.
1: De pouvoir, un petit peu.
0: Oui, et c'est en ce sens qu'elle est dangereuse, parce qu'elle génère par ailleurs amertume et malheureusement retour de manivelle, d'où le conflit, et c'est au travers d'un environnement qui ne va pas dans le sens du colérique qu'à la longue le colérique va s'user nerveusement, mentalement, et qu'il va baisser les bras face aux résistances trop grandes, parce qu'il n'arrive pas à obtenir les objectifs, atteindre les objectifs qu'il s'est fixés. Et lorsque dans ce conflit, il va se trouver fatigué, épuisé, il se pourrait qu'il y ait un ou l'autre événement grave qui va se produire, et on va le trouver aussi à baisser les bras et à démissionner, et il va souffrir même de sa démission, de son renoncement, et ça va être le début de la dépression.
1: Voilà, et là c'est l'estime de soi, j'imagine, qui va aussi en prendre un coup, si je peux dire.
0: Puisque... C'est toujours au travers de l'estime de soi que la dépression apparaît, c'est pour ça qu'il ne faut pas mettre trop d'importance sur le moi-je. Hein. Rappelons-nous la pensée du Christ, qui est très juste. Il va nous dire « tu aimeras ton prochain comme toi-même ». Le prochain doit être là en priorité sur l'amour que nous devons porter à nous-mêmes. C'est une salutaire protection, parce qu'on donne à la vie une valeur spirituelle.
1: Et en quelque sorte, c'est une habitude à prendre, c'est une formation de mettre l'autre avant soi-même.
0: Et c'est pas naturel. Il faut éduquer et être patient pour arriver à atteindre cette dimension-là.
1: Bien, on va poursuivre cette découverte, Christophe Selmar. À la prochaine fois, vous nous parlerez, je l'espère, du flegmatique. À bientôt.

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1: La rose de Robert Desnos. Rose rose, rose blanche, rose thé, j'ai cueilli la rose en branche au soleil de l'été. Rose blanche, rose rose, rose d'or, j'ai cueilli la rose éclose et son parfum m'endort.

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3: Amis auditeurs, bonjour. Dany Guenin au micro. J'ai invité pour vous aujourd'hui un dermatologue, c'est le docteur Jean-Pierre Berg qui va continuer à nous expliquer ce qui se passe depuis les premiers jours de la vie jusqu'à la fin.

0: Docteur Berg, bonjour.
1: Bonjour.
0: Merci de votre fidélité. On a entamé ensemble un parcours. Vous avez accepté de parler donc de la dermatologie depuis le nouveau-né jusqu'à la personne âgée. Et maintenant, il est important que vous ne nous laissiez pas tomber en cours de route. La dernière fois, vous nous avez parlé du nouveau-né, des petits problèmes ou des grands problèmes qui peuvent surgir au premier jour de la naissance. Je pense qu'au niveau du nourrisson, il y a aussi des points qu'il est intéressant de mieux comprendre et peut-être aussi de mieux appréhender concernant le nourrisson.
1: Oui, tout à fait. Bon, le nourrisson, il continue son petit chemin. Et puis, il commence à avoir, effectivement, il peut avoir quelques petits problèmes. Certains qui sont tout à fait banaux. Bon, on peut tout de suite en parler. C'est les problèmes liés à la présence des couches. Les couches, c'est un milieu, ce sont des couches qui sont étanches, c'est le but recherché, et qui vont créer un milieu, donc une occlusion, et qui vont créer un milieu tropical, un microclimat tropical. Alors, il faut dire d'emblée quand même que les couches ont beaucoup progressé.
0: Il y a des efforts dans ce sens, en tout cas des publicités qui voudraient le dire.
1: Mais globalement, c'est pas si mal, parce que là aussi, j'ai l'impression qu'on voit quand même moins de problèmes, mais c'est peut-être dû à tous les niveaux. Peut-être les progrès des couches, peut-être aussi une meilleure façon de gérer ce problème par les parents, les meilleures conditions d'hygiène aussi.
0: Oui. Est-ce qu'il n'y a pas eu aussi des progrès au niveau de certaines lessives pour préserver la peau des tout-petits?

0: On disait, bon, il faut utiliser que certaines lessives justement pour pas pour
1: Oui.
0: entamer la peau des bébés, comme on disait.
1: Alors oui, peut-être, mais enfin bon, les lessives, il faut qu'elles soient bien rincées de toute façon, bien
0: Oui.
1: bien rincées. Et puis donc là, il s'agit de zones où il n'y a pas de vêtements directement en contact, puisque c'est la couche. Donc c'est bien un
0: Oui.
1: problème de couche. Donc il est important de dire que il faut faire des changes fréquents et que surtout en plus, quand le bébé va grandir, ben, il y aura de plus en plus de pipi, de plus en plus de caca. Donc faire des changes fréquents et puis de toujours bien rincer le siège à chaque fois et pas se contenter de passer un lait de toilette qui étale un peu tout ça. Sans... Donc il est important de rincer à l'eau. Sauf exception, bon, on peut être en voyage, en voiture, enfin, genre, mais il faut pratiquement toujours bien rincer à l'eau à chaque change qu'on fera fréquemment, et grâce à ça, on a relativement peu de problèmes globalement, semble-t-il, avec ces dermites du siège qu'on peut toujours bien soigner.
0: Je me rappelle d'une époque où le traitement que l'on faisait en cas justement de petits problèmes comme ça, de petits derrière tout rouge, c'était de sécher avec un séchoir à cheveux et ça marchait pas mal. Est-ce qu'on utilise encore le séchoir à cheveux pour certains cas?
1: Écoutez, bon, je sais pas, moi je le préconise pas parce que j'aurais peur de brûler, hein, c'est toujours
0: Oui.
1: pareil, il faut faire attention quand même. Non, puis on peut bien sécher la, on peut bien, effectivement, il faut bien sécher la peau, mais enfin bon, on peut le faire
0: Donc
1: sans
0: être prudent. Et puis
1: être
0: de toute
1: prudent.
0: façon, il est vrai que ces nouvelles couches qui sont toutes plus performantes les unes que les autres font que les problèmes sont moins aigus.
1: Semble, moi, j'ai vraiment cette impression, oui, tout à fait. Alors, qu'est-ce qu'il y a d'autre chez le nourrisson? Bon, le nourrisson, il a une peau fragile, évidemment, donc, mais là aussi, maintenant, le nourrisson, il bénéficie toujours de bains quasiment quotidiens. Donc, je veux dire, on a un environnement qui est bien. Donc, il y a peu de contamination microbienne à partir des selles, justement, qui risquent de s'étendre sur le reste du corps. Bon, le nourrisson, qu'est-ce qui peut lui arriver? Il peut lui arriver quand même, et c'est le cas d'un nourrisson sur 10, en gros, c'est de faire un peu d'eczéma. Souvent, ça commence vers l'âge de 3-4 mois. Dans l'immense majorité des cas, cet eczéma va être très transitoire et de peu d'importance. Et puis, quelquefois, malheureusement, on a affaire à des eczémas qui sont plus pénibles à soigner, qui vont durer plus longtemps. Et il faut bien aussi reconnaître, quelquefois, pour lesquels on n'a pas toujours une réponse satisfaisante. Ça est dû au fait que ces eczémas reconnaissent des mécanismes complexes. On connaît pas mal de ces mécanismes, mais on ne les connaît pas tous. Par ailleurs, bon, il y a quelquefois à faire face à des, disons, quand on tire, quand un travail est difficile et puis qu'en plus tout le monde ne pousse pas dans la même direction, on n'obtient pas toujours non plus des très bons résultats. Il faut lutter contre des idées reçues, il faut
0: Quelqu'un
1: lutter.
0: va dire que c'est le lait, d'autres va dire
1: Voilà,
0: que
1: donc
0: c'est le...
1: c'est assez complexe et donc il y a des cas difficiles. Souvent, on arrive à les soigner de façon simple. Sans prendre de mesures draconiennes, sans changer, sans mettre le feu à la maison et sans changer trop d'habitudes. Et c'est ce qu'il faut essayer de faire. Il ne faut pas que le remède soit pire que le mal. Et c'est que dans des cas très difficiles qu'on peut être amené effectivement à essayer de trouver, à s'acharner à trouver quelle pourrait être la cause, soit alimentaire, soit d'environnement, qui favorise cet eczéma.

0: Docteur Berg, on a vu ce qui pouvait concerner le nourrisson en matière de dermatologie, qui est votre quotidien. On va laisser cet enfant grandir. Et il apporte bien sûr tout plein de joie, mais aussi des soucis, quelques inquiétudes, quelques problèmes aussi qui se révèlent. Donc vous, dans votre cabinet, comment est-ce que vous voyez la croissance de cet enfant? Qu'est-ce qui rejaillit dans votre spécialité?
1: Alors bon, cet enfant, on va des fois le voir toujours avec un peu d'eczéma. Bon, souvent ça guérit, l'eczéma guérit vers 2 ans et demi, 3 ans, 3 ans et demi, 4 ans. Bon, là, c'est ce que je vous disais tout à l'heure. Donc, il faut essayer de gérer ça en fonction un petit peu de la gravité des choses et sans trop écouter les racontars de droite et de gauche qui même s'ils sont faits pour, s'ils sont dits avec bonne volonté et dans le désir de bien faire, peuvent faire qu'on n'a pas une attitude cohérente et que finalement, ça va pas aussi bien que ça pourrait aller si on était un peu plus logique.
0: On a l'impression que la dermatologie est une des spécialités où les personnes se sentent le plus à l'aise pour donner leur avis et pour avoir peut-être des... Je pense qu'on mettra moins en cause peut-être un problème de pneumologie ou d'otorhinolaryngologie, tandis que là, il va toujours y avoir une grand-mère pour dire oui, mais pour ce problème de peau, c'est ci ou c'est ça, non?
1: Ben oui, c'est-à-dire qu'en fait, vous ne pouvez pas aller emmener votre enfant au parc s'il a de l'eczéma sur la figure, vous vous asseyez sur un banc et la personne d'à côté va voir que votre enfant a de l'eczéma et donc va vous dire ce qu'elle en pense. Mm-hmm. Donc, le problème de la peau,
0: ça suscite les réactions.
1: C'est un avantage et un inconvénient, mais enfin, la peau, les gens la voient. Hein. Uh-huh. Donc, le patient, il voit sa peau. Quand il s'agit d'un nourrisson, il n'en a pas forcément conscience, mais ses parents la voient. La famille des parents la voit, donc si vous voulez,
0: chacun
1: va donner son avis. Par contre, ce qu'on oublie de penser, c'est que le nourrisson, il ressent des symptômes, entre autres la démangeaison, et que il peut pas l'exprimer ou il va mal l'exprimer. Il va l'exprimer en se tortillant un petit peu sur son. Quand on le change, il va se tortiller un petit peu. Il va le nourrisson, lui, va pas tellement facilement exprimer son prurite. L'enfant va mieux le montrer. Et là, qu'est-ce qu'on a? On a affaire à donc une personne dont on est responsable et qui souffre et qu'il faut donc absolument soulager. Donc je dirais que les théories qui disent qu'il faut que l'eczéma, il faut laisser l'eczéma parce que si on le traite, ça va ressortir en asthme. Là, on est un petit peu quand même, on retombe un petit peu au Moyen-Âge.
0: Et, comme quand on disait qu'il n'y avait rien de pire qu'une rougeole rentrée.
1: Voilà. Mmh. Donc, si vous voulez, ça ne correspond à rien. Ce qui se passe, l'éruption de l'eczéma n'est pas un processus qui permet d'évacuer des miasmes. Voilà. C'est un processus qui est délétère, qui ne sert à rien, qui ne sert qu'au contraire qu'à augmenter. C'est un cercle vicieux qui s'installe parce que les allergènes éventuellement présents à la surface de la peau, si la peau est abîmée, vont pénétrer encore plus facilement et être capté par le système immunitaire, donc l'eczéma ira plus mal, alors que si on arrange la peau, si on l'améliore, si la barrière cutanée est meilleure, les allergènes, même si on n'a pas su tous les identifier, vont moins facilement pénétrer. Donc c'est pas du tout bon qu'il y ait de l'eczéma qui sorte. Ça, c'est une idée qu'il faut se retirer de la tête, parce que c'est... mais ça, c'est le problème humain. Hein. L'être humain, tant qu'il... Un jour, il finit par comprendre les choses, mais tant qu'il les a pas compris, il leur donne quand même une explication. Hein. Mmh. Avant de savoir que la Terre tournait autour du Soleil, on était absolument persuadé que c'était fonctionne. Le Soleil qui tournait autour de la Terre. Mmh. Mmh. Donc on a toujours... alors là on, quand même, quand on avance en connaissance, on peut plus dire aujourd'hui qu'il est bon d'avoir de l'eczéma et que ça évitera que ça sorte en asthme. Dieu merci, l'asthme est moins courant que l'eczéma, mais c'est pas parce qu'on aura soigné l'eczéma que ça sortira en asthme. Et c'est pas parce qu'on n'aura pas soigné l'eczéma que ça fera quoi que ce soit. Donc, on a un enfant qui souffre. Cet enfant, maintenant, va l'exprimer. Mais il est important de le soulager. Alors, à part l'eczéma, qu'est-ce qu'on voit? On voit arriver des enfants qui ont des choses un petit peu plus véniales, comme les verrues, les molluscum contagiosum, qui sont toutes les deux des maladies virales superficielles. Donc, c'est un virus qui peut vivre qu'au niveau de l'épiderme et qui est donc, c'est donc quelque chose de bénin. Et là aussi, peut-être qu'il faudrait... il faudrait peut-être soigner nos enfants comme on aimerait soigner soi-même, c'est-à-dire que pour l'eczéma, si on se gratte, on est demandeur d'un traitement, donc traitons nos enfants qui se grattent. Et puis pour les verrues, ben, si une verrue vous fait pas mal, ne vous gêne pas, c'est peut-être pas la peine d'aller demander à un dermatologue de vous la brûler si elle n'est pas gênante, parce qu'un jour... Ces virus vont guérir spontanément. Le système immunitaire va va devenir compétent par rapport à ces virus et les verrues vont partir. Donc on ne doit traiter que les verrues qui gênent, qui vont par exemple pour des verrues plantaires qui vont entraîner, donc qui vont faire que le pied, on ne peut pas poser le pied sans avoir mal. On peut traiter des verrues qui sont socialement gênantes et la vie sociale commence déjà à l'école maternelle. Si les petits camarades ne veulent pas vous prêter leur crayon parce que vous avez des verrues, ça peut être logique de les soigner. Maintenant, on peut les soigner sans faire trop mal parce qu'il y a des crèmes anesthésiantes qu'on peut mettre avant. Donc, c'est important de les utiliser quand il s'agit d'enfants. Mmh. On essaye de faire le moins traumatisant possible, mais il ne faut pas perdre de vue que il n'y a pas d'obligation de traiter des verrues ou des mollusques comme contagiosomes. Il faut les traiter que quand il y a une réelle gêne et il faut essayer de l'apprécier, non pas en tant que parent, mais comme si on avait soi-même la verrue en question. Et on essaye effectivement d'être le moins traumatisant possible. Mais là encore, si un jour on avait un vaccin, ce serait merveilleux.
0: Et juste un point sur la contagion de ces problèmes, puisque vous parliez de vie sociale, effectivement, les enfants naviguent, on ne sait jamais si c'est dangereux ou pas.
1: Alors, c'est contagieux, bien sûr, c'est contagieux, et ça ne se transmet pas par le sang, mais par le contact. Bon, qu'est-ce qui se passe? Ne vont les attraper que ceux qui sont sensibles, donc effectivement, peut-être d'autres enfants qui vont après s'auto-vacciner. Et donc, je pense que ce sont pas des maladies, on ne peut pas vivre dans une bulle. Et on n'y peut rien. Bon, ça fait du bien d'aller à la piscine. Tant pis si on attrape une verrue plantaire.
0: Bien, je vous remercie, docteur. Et je vous donne rendez-vous à très bientôt pour continuer cette découverte.

C'était Question de santé en compagnie du docteur Jean-Pierre Berg, dermatologue. Il y a plein de questions, telles que celles que nous découvrons émission après émission, que vous vous posez peut-être. N'hésitez pas à nous contacter si vous voulez les partager avec nous. Je vous dis à très bientôt.

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2: Chères auditrices et chers auditeurs et chère Laura, bonjour.
3: Bonjour Henri.
2: Nous sommes dans une série, les remèdes intelligents, qui sont des produits existants dans l'herboristerie, c'est-à-dire tout fait par des laboratoires avec lesquels vous travaillez depuis pratiquement 40 ans, en tout cas les deux premiers qu'on a déjà eus. Aujourd'hui, tu nous parles d'un autre produit tout conditionné, tout fait, et qui s'appelle...
3: Alors, on va parler du Griffonia rhodiola.
2: Griffonia rhodiola.
3: C'est un remède qui va travailler sur le système nerveux, sur l'équilibre de l'humeur notamment, ou sur toutes les problématiques de stress, d'anxiété, quand au niveau du système nerveux, on n'arrive plus très bien à gérer les choses. Ce sont des plantes adaptogènes, en fait, le Griffonia et le rhodiola.
2: C'est quoi, adaptogène ?
3: Adaptogène, ce sont des plantes qui vont travailler, en fait, à réguler un état qu'elles vont trouver, en fait, chez l'humain.
2: Pour réadapter l'état.
3: Exactement, l'état oui, c'est interne. Ça. Elles
2: D'accord.
3: s'adaptent au terrain et elles vont réguler ce qui ne fonctionne pas.
2: Donc, premier produit du Griffonia.
3: Voilà, Griffonia, c'est un rééquilibrant nerveux. C'est aussi une plante qu'on utilise comme antidépresseur. On le remplace même parfois dans certains traitements médicamenteux, on remplace par du Griffonia. Donc, c'est pas rien. Ça va travailler sur les insomnies, sur les troubles anxieux. Et oui, c'est sûr.
2: Ensuite, le deuxième produit dans ce conditionnement, c'est du rhodiola.
3: C'est une plante qui pousse plutôt dans les pays froids, notamment la Russie. C'est une plante qui va intensifier l'apport de sang au cerveau et aux muscles. Elle améliore la mémoire, la concentration. C'est une tonique énergétique. C'est pas quelque chose qui va être excitant, mais qui va être plutôt revitalisant sur le côté cérébral. Elle augmente le taux cérébral de certains neurotransmetteurs et elle améliore l'humeur. Favorise la sérénité. Donc, c'est une plante vraiment importante dans la pharmacopée actuelle.
2: Oui. Qu'est-ce qui est vraiment encore intéressant dans cette formule-là de ce produit ?
3: Ce qui est très très bien dans ce produit et ce qui fait qu'on le conseille vraiment souvent, c'est qu'en plus de ces deux plantes-là, qui sont en extrait liquide, il a été ajouté des extraits de bourgeons qui sont particulièrement judicieux.
2: Bourgeons de quoi ?
3: Bourgeon de chêne, premièrement. Le chêne, lui, il travaille sur la fatigue physique et mentale. On donne pour la dépression aussi. C'est un stimulant polyendocrinien. Donc, de la même façon, c'est un stimulant, mais pas un excitant. C'est quelque chose qui va permettre, en fait, d'être plus solide, quelque part. Plus solide mentalement, mieux ancré, en fait, dans le sol et dans son mental.
2: Deuxième produit.
3: Oui, on a aussi l'extrait de bourgeon d'aubépine, qui, lui, est un régulateur du rythme cardiaque. On le connaît surtout pour ça. Mais qui aide aussi à la circulation cérébrale, la mémoire, la concentration. Il va calmer les troubles nerveux, il va améliorer le sommeil.
2: Et troisième produit qui est ajouté au Griffonia et au rhodiola.
3: Oui, c'est l'extrait de bourgeon de figuier. Donc lui, c'est une star en gémothérapie. Le figuier, c'est un apaisant et un rééquilibrant nerveux. On va le donner dans les cas de fatigue, de dépression, des maux de tête importants. Et il va agir aussi sur la sphère digestive, notamment pour toutes les problématiques digestives qui sont liées au stress. Cette formule-là, en fait, elle est vraiment...
2: Ah oui, elle est complète. Là.
3: Très complète.
2: Comment doit-on la prendre ? On parle toujours de ce produit tout fait, avec toutes ces plantes dedans.
3: Ce sont des ampoules. Donc, en principe, on en prend une à deux fois par jour. Tout va dépendre, en fait, de la situation de la personne. Mais ça peut m'arriver à moi de conseiller d'en avoir toujours une dans le sac à main ou dans la poche. Alors, il faut faire attention, ce sont des ampoules. Mais en cas de crise, si on est pris d'un état mental vraiment agité, on en prend une ampoule Q-sec et on a vraiment cette sensation immédiate du mental qui se calme, en fait. Et c'est très, très reposant.
2: Ça me fait penser à cet autre produit des fleurs de Bac qui s'appelle Rescue, mais c'est pas la même approche.
3: C'est pas la même approche. Le Rescue, on va travailler vraiment sur le côté émotionnel, alors qu'avec ce produit-là, Griffonia rhodiola, on va travailler sur le métabolisme physique du cerveau.
2: Précaution d'usage ?
3: Oui, on ne prend pas ce produit si on prend des antidépresseurs par ailleurs, puisque le Griffonia n'est pas du tout indiqué avec les antidépresseurs.
2: D'accord. Ce produit vient d'un troisième laboratoire de phytothérapie ou d'herboristerie, je ne sais pas comment l'appeler.
3: Alors, Griffonia radiola, c'est fabriqué par le laboratoire Santarome.
2: Santarome.
3: Voilà. C'est un labo intéressant qui existe depuis longtemps aussi. Ce sont eux les premiers à avoir ajouté de la gémothérapie dans leurs produits en ampoule. C'était vraiment une grande avancée. C'est un labo qui a été un temps racheté par un labo pharmaceutique, mais ils ont regagné leur indépendance aujourd'hui et ça, c'est très bien.
2: Merci Laura, très intéressant tout ça et dommage que c'est des produits peut-être moins connus si ce n'est par les gens qui s'intéressent aux remèdes davantage naturels. Merci beaucoup. La semaine prochaine, nous continuons un certain baume qui va aider pour les gros bobos.
3: Exactement.
2: À la semaine prochaine.
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0: 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Docteur, bonjour.
1: Bonjour.
0: C'est un plaisir de vous retrouver dans nos studios.
1: Eh bien, moi aussi.
0: Vous êtes toujours en pleine forme. Je ne sais pas quel est votre secret, mais on va le découvrir.
1: C'est le pain complet.
0: Entre autres, oui. Donc bon, voilà, nous avions défini un cadre, une structure d'émission autour du fait de sortir de l'état premier, ce qui nous entoure, et entre autres l'alimentation. Nous avions discuté entre autres des aliments raffinés. Et puis aujourd'hui, je crois qu'il serait important aussi de retravailler sur une notion qui est particulièrement développée à notre époque, c'est l'aliment non raffiné, mais en plus tel qu'il est, sans produits chimiques, etc. C'est-à-dire l'aliment tel qu'il était il y a 100 ans peut-être. Alors, on parle de biologie, bon, nos ancêtres n'en parlaient pas. Qu'en est-il aujourd'hui, docteur Colmont ?
1: Eh bien, c'est vrai que pour moi, quand j'ai entendu parler la première fois de biologie, que je trouvais que c'était ridicule, que c'était une mode, etc. Et parce qu'en tant que médecin, pour moi, il n'y avait vraiment pas de différence entre quelque chose de traité, pas traité. D'accord, il y avait des produits chimiques, mais on se dit, il y en a partout, la pollution est là. Donc, si on voit le côté simplement pollution, c'est vrai qu'il y a de la pollution partout. Mais je crois qu'il faut aller plus loin avec Monsieur Chabassou, qui a été donc un directeur de l'INRA en France, qui est l'Institut National de Recherche Agronome. Et Monsieur Chabassou a fait beaucoup de travaux sur la trophicité, la qualité de la plante, et sur finalement, moi j'ai suivi en voyant que la santé du sol conduisait à la santé de l'homme. En effet, ça dépasse un problème simplement de produits chimiques ou pas de produits chimiques. En effet, la nature est polluée, il y a du sensorum radioactif, on est dans un environnement difficile et abîmé. Mais par contre, je pense que le principe d'une croissance telle que la santé du sol l'exigerait, permettrait qu'on ait des plantes qui nous amènent à une santé, une meilleure santé. En effet, on ne retrouve pas les mêmes oligo-éléments si, par exemple, les aliments sont traités ou non. On s'aperçoit, par exemple, qu'à taux de protéines générales, globales, vous avez les mêmes protéines dans une plante traitée et une plante non traitée. C'est les mêmes protéines sur le plan global. Par contre, tous les acides aminés essentiels, ce qui sert vraiment à la vie, les acides aminés essentiels comme la lysine, la méthionine, etc., eh bien, vont chuter en fonction du nombre d'azote à l'hectare. Donc plus une terre est traitée, moins on va avoir l'équilibre, si vous voulez, en acides aminés essentiels. Donc c'est vrai que c'est très important. Par rapport aux oligo-éléments, on retrouve, par exemple, au niveau du magnésium, notamment, la culture intensive va diminuer. On a parlé de l'intérêt du magnésium au niveau de la santé. Eh bien, on va avoir une diminution considérable de la teneur en magnésium des plantes traitées ou non. Et c'est pour ça que j'ai tendance à dire santé du sol, santé de l'homme. Et je pense que ces travaux de M. Chabassou Francis Chabassou est quelque chose qui est vraiment très très intéressant.
0: Alors docteur, nous avons eu l'occasion de suivre certaines études qui ont été faites par des organismes très sérieux également. Moi j'ai quelques exemples dans certains magazines d'études qui présentent qu'effectivement les deux aliments, qu'ils soient biologiques ou non biologiques, ont les mêmes propriétés, les mêmes teneurs. Alors d'où vient le problème exactement ? Vous nous avez parlé des acides aminés effectivement, mais n'y a-t-il que cela ?
1: Je pense également que c'est au niveau, j'ai une amie qui est professeure de chimie à Paris qui m'expliquait comment la différence existait aussi au niveau ionique, parce qu'on peut avoir la présence d'un oligo-élément, mais s'il n'est pas, comme on dit, catalytique, c'est-à-dire s'il n'agit pas pour catalyser une réaction chimique, on peut avoir un magnésium présent, mais s'il n'est pas utilisable par l'organisme, à ce moment-là, on ne va pas avoir du tout la même réalité au niveau physiologique. Et je crois que ça, c'est important. En tout cas, ce que je peux vous dire, c'est en tant que spécialiste du diabète, j'ai pu voir par exemple, c'est là où j'ai commencé à croire qu'il y avait quelque chose dans la différence entre quelque chose de biologique ou non biologique, c'est que j'avais une patiente qui mangeait, quand elle mangeait des pâtes complètes ordinaires dites non bio et des pâtes biologiques, elle avait 2 grammes de sucre quand elle mangeait des pâtes complètes mais non biologiques, et elle n'avait plus 1 gramme quand elle les mangeait bio. Alors là, je me suis posé la question et je n'ai eu comme réponse que cette valeur des oligo-éléments pour agir, notamment le zinc, le magnésium, mais de façon catalytique, c'est-à-dire qui ont eu un rôle dans les réactions du corps humain. C'est comme une clé de contact, c'est quelque chose qui fait démarrer les réactions. Et on a donc mon ami professeur de chimie m'expliquait comment, par exemple, la chélation par les produits chimiques empêchait l'action de, des fois on retrouvait le calcium au niveau des selles ou etc., mais il n'était pas assimilé de façon correcte.
0: Alors c'est un problème que nos ancêtres n'avaient pas, en tout cas ils en avaient peut-être d'autres. C'est notre civilisation qui apporte cela.
1: Exactement, c'est un problème d'environnement, mais parce qu'on a une fois encore, vous savez que le sol est à protéger, vous avez énormément de micro-organismes et que finalement le passage des oligo-éléments se fait à travers les micro-organismes au niveau des racines et que si on les apporte en soluté, on apporte tous les oligo-éléments, mais ils ne vont pas passer par les micro-organismes et ils n'auront pas du tout la même action au niveau du corps. Donc je pense que la nature est bien faite.

0: On n'avait pas besoin d'utiliser le terme biologique qui, je vous le rappelle, veut dire vie.
1: Eh bien, passeport pour la vie également, votre compagnie pour une prochaine émission. Docteur Elisabeth Coleman, à bientôt.
0: À bientôt.
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Bienvenue à tous dans votre programme 15 minutes de grâce et de vérité. Quelle joie encore de pouvoir se retrouver pour une nouvelle session. Sans plus tarder, allons adorer le Seigneur ensemble.

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1: Bonjour, bonjour à tous et bienvenue encore dans cette émission. Et ce matin encore, nous sommes là pour nous encourager, pour nous fortifier avec l'Évangile. Et ce matin, mon encouragement pour vous, c'est comment nous avons besoin de faire le bon choix, hein? De ne pas faire des choix en fonction de ce que nous pouvons voir et où nous pouvons ressentir, mais de faire des choix selon la volonté de Dieu, selon le cœur de Dieu, selon ce que le Seigneur a pour nous. Hein, dernièrement, je vous ai parlé un petit peu concernant de l'appel de Dieu qui était dans la vie d'Abraham et comment Lot a suivi Abraham par émotion, mais qu'il n'a pas réellement vu ce qu'il y avait dans le cœur d'Abraham, ce que Dieu a confié à Abraham. Et ça se fait que en route, eh bien, il a dû prendre des décisions. En route, il a dû être appelé à faire des choix. Et comment, dans son cœur, il n'a pas ressenti réellement le besoin de consulter Abraham pour prendre des décisions. Et je pense que s'il avait réellement vu le plan de Dieu dans le cœur de cet homme, et comme je vous ai dit, ressentir l'autorité de Dieu sur la vie de cet homme, je pense qu'il aurait pu se tourner vers lui pour lui demander conseil de manière à ce que la décision qu'il allait prendre n'aurait pas été quelque chose qui allait être une souffrance pour lui. C'est pourquoi dans notre vie, il y a des décisions qu'on a besoin de prendre. Il y a des choses que nous avons besoin de faire. Comment? Il est très important de prendre conseil. Prendre conseil, pas auprès de n'importe qui, non pas auprès de quelqu'un qui est intelligent ou qui a de la compétence dans des domaines juridiques ou quoi que ce soit, mais prendre conseil avec ce que Dieu a établi, ce que Dieu a oint pour nous permettre de prendre des décisions qui vont être des décisions heureuses pour nous. Hein? Et à travers de ces décisions que nous prenons, qui va nous être données, combien cela va nous rassurer. Hein? Il nous dit, j'aimerais lire avec vous ce matin le petit verset 10 du chapitre 13 de la Genèse qui continue, hein, l'histoire d'Abraham avec Lot. Donc, Abraham dit à Lot, « Tous les pays n'est-il pas au-devant de toi? Sépare-toi donc de moi. Si tu vas à gauche, j'irai à droite. Si tu vas à droite, j'irai à gauche. » Et nous voyons que, vu l'attitude qu'il y avait dans le cœur de Lot de se séparer d'Abraham, parce qu'il n'a pas pu emmener la paix au milieu de ses bergers qui étaient en contestation avec Abraham. Et Abraham va lui donner le choix, hein, pour lui dire, ben, il ne faut pas qu'il y ait des disputes au milieu de nous. Hein, nous sommes des frères, nous sommes en train de servir le Seigneur. Nous faisons partie de la même Église. Hein, regarde, ben, y a beaucoup de gens qui sont autour de nous là. Hein, c'est bête qu'il y ait des conflits entre nous. C'est bête qu'il y ait de la discorde au milieu de nous et qui est connue. Donc, prends ta décision. Si tu vas à droite, j'irai à gauche. Si tu vas à gauche, j'irai à droite. Le choix t'est donné. Je pense que si Lot avait reconnu l'autorité de Dieu sur Abraham, il aurait pu dire à Abraham, « Eh bien, choisis toi-même pour moi. » Nous sommes sortis de notre pays pour arriver jusqu'ici ensemble et maintenant, je veux prendre conseil auprès de toi pour que tu me dises dans quelle direction je dois partir. Et je veux te faire entièrement confiance parce que je sais qui tu es et je sais que le conseil que tu vas me donner, ça va être un conseil sûr et j'aurai de la sécurité en toute chose. Mais nous voyons que Lot, qui n'a pas vu qui était Abraham, du moins qui n'a pas saisi l'appel de Dieu sur Abraham, a pris une décision par rapport au désir charnel qui était en lui. Et si on lit le chapitre 10, nous voyons, il nous est dit, Lot leva les yeux et vit toute la plaine du Jourdain, qui était entièrement arrosée avant que l'Éternel eût détruit Sodome et Gomorre. C'était jusqu'à Soar, comme un jardin de l'Éternel, comme le pays d'Égypte. Lot choisit pour lui toute la plaine du Jourdain et il s'avança vers l'Orient. C'était ainsi qu'ils se séparèrent l'un de l'autre. Il nous dit là, dans ces quelques versets, que Lot a vu, qu'il a regardé. Et il a vu toute la beauté du paysage qui était au-devant de lui. Et certainement, au fond de son cœur, comme il avait beaucoup de troupeaux, il s'est peut-être dit, c'est l'occasion pour moi de faire fructifier ce que j'ai déjà. Ne comprenez pas, ne voyons pas ce que Dieu avait pour lui à travers d'Abraham. Eh bien, il s'est dit qu'à travers de toutes ces plaines, eh bien, je veux pouvoir me développer. Mais il ignorait ce qui était caché derrière cette beauté que ses yeux voyaient. Il ne réalisait pas que derrière cette beauté se cachait toute la méchanceté de Sodome et de Gomorre. Et je pense que s'il avait demandé conseil à Abraham, Abraham étant l'homme de Dieu, l'Abraham étant le serviteur de Dieu, aurait pu lui donner quelques conseils. Mais nous voyons qu'il a regardé, il a vu et il est allé s'établir dans cette terre qui on peut dire grasse, mais qui avait une poison terrible qui était cachée dedans. Et il nous dit que Lot s'est séparé d'Abraham sur sa propre décision, sans prendre conseil. Et nous allons voir que Lot, étant parti, se séparant d'Abraham, eh bien, il allait de plus en plus se laisser gagner par les convoitises de la chair. Et d'une manière ou d'une autre, souvent des fois, quand nous suivons notre voie et que nous sommes séparés de celui qui a la bénédiction, qui peut être notre protection, eh bien, nous allons réussir. Et nous voyons que Lot va réussir. Si vous continuez à lire, Lot va réussir, son troupeau va grandir, sa renommée va être reconnue. Il va se retrouver même au milieu des dirigeants de Sodome et de Gomorre. Il a sa place à la porte avec les grands de cette ville qui est corrompue par le péché et il va prospérer. Ce qui veut dire que si on le regarde d'une manière naturelle, la décision qu'il a prise, c'est peut-être à nos yeux une bonne décision. Mais ne voyons pas ce qu'il y a derrière, cela va engendrer une souffrance extraordinaire pour lui. Et si vous lisez, continuez à lire, vous allez voir que le Seigneur va détruire Sodome et de Gomorre. Le Seigneur va néantir Sodome et de Gomorre parce que le péché a grandi, parce que le péché est arrivé à son summum. Et Lot se trouve dans une situation où il va traverser des souffrances terribles, où au lieu de gagner, il va tout perdre. Et c'est pourquoi mon encouragement pour vous ce matin, c'est de faire le bon choix. De ne pas faire des choix selon le désir de notre chair, selon ce que nos yeux voient, mais de faire des choix selon le cœur de Dieu, selon la parole de Dieu, selon la volonté de Dieu. Et je peux vous dire, si dans notre cœur nous nous approchons de ce que le Seigneur a oint comme autorité, je peux vous dire que leur conseil va nous préserver beaucoup de souffrances. Et je pense que nous allons méditer de plus en plus sur ce chapitre et que nous allons être bénis et que nous allons en tirer beaucoup d'instructions. Sur ce, bonne journée à vous et à la prochaine fois.
0: 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Sur ce, je vous dis à bientôt.

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Seigneur, tu nous dis, voici que je me tiens à la porte et que je frappe. Aujourd'hui, je veux t'ouvrir mon cœur à ta présence.

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2: À la Saint-Barthélemy, la grenouille sort de son nid. Bonjour à tous, nous sommes le 24 août, journée internationale de sensibilisation aux vautours, victimes de désinformation et souvent présentés comme des animaux nuisibles. La Ligue de protection des oiseaux a retenu pour cette journée une date qui va du 24 août au 6 septembre. J'ai retenu arbitrairement cette journée, le début de cette période pour relayer l'événement. Le 24 août 1572, jour de la Saint-Barthélemy, le carillon de l'église de Saint-Germain-l'Auxerrois donne le signal du massacre des protestants à Paris et dans le reste du pays. Naissance de Léo Ferré le 24 août 1916 à Monte Carlo. Il nous a quittés en 93. Chanteur rebelle, anarchiste, né à Monte Carlo, au foyer d'un cadre du casino. Comme ses cadets Georges Brassens et Jacques Brel, il a mis de la musique sur la poésie, Apollinaire, Prévert, Aragon, et il fait aimer celle-ci au grand public. Ses chansons qui parlent d'amour davantage que de révolution continue de vivre sans que souvent l'on garde le souvenir de leur auteur, des chansons comme Avec le temps, C'est extra ou L'affiche rouge. 1948, naissance de Jean-Michel Jarre. 1978, décès de Louis Prima, chanteur-compositeur, un musicien américain, né en 1910. 1998, décès de John Littleton, chanteur français d'origine américaine, né en 1930, d'abord chanteur d'opéra. Il se consacre rapidement à la chanson chrétienne, notamment les Negro Spiritual et surtout les Gospels. Il va signer plus de 75 disques et albums. Son père est un pasteur baptiste et cultivateur. Le jeune John commence à chanter en accompagnant son père dans les églises. Il chante en soliste et dans les chœurs de gospel. Il montre précocement un talent vocal exceptionnel. Adolescent, il élargit son répertoire avec notamment les chansons de Mahalia Jackson et Bing Crosby. John Littleton vient à Reims, en France, lors de son service militaire dans l'armée américaine. Il y rencontre sa femme et décide de s'installer en France. Démobilisé, il chante dans les concerts militaires et lors des cérémonies religieuses où il est l'ambassadeur en France du Negro Spiritual. Puis il étudie au Conservatoire National de Paris. Il y obtient le premier prix de chant, le premier prix d'opéra et deuxième prix d'opéra comique. En 1960, il se met à la musique sacrée noire américaine. Il avait déjà connu ce domaine dans sa jeunesse. Son expérience de chanteur lyrique lui permet de devenir un des chanteurs préférés de gospel de sa génération. Il se consacre ainsi au Negro Spiritual et autres chants chrétiens, surtout les gospels en français. Il reçoit le grand prix du disque Charles Cros, le prix Mahalia Jackson et la Légion d'honneur. Il donne des centaines de récitals, enregistre donc plus de 75 disques vendus à des millions d'exemplaires, mais il n'apprécie pas la publicité et reste éloigné de la presse. Il meurt à Reims le 24 août 1998, où il sera enterré. Aujourd'hui, nous écoutons John Littleton. Nous ne fêtons pas que les Barthélemy, nous fêtons aussi les

Bonjour à toutes et à tous et bienvenue à Jazz aux Éclats. Cette semaine, nous avons appris la disparition d'un musicien anglais assez singulier, Mike Westbrook, qui vient donc de nous quitter à l'âge de 90 ans. Il était pianiste, compositeur, chef d'orchestre, et il s'est intéressé très tôt à toutes sortes d'autres musiques que le jazz, la musique classique, l'opéra et les différentes musiques populaires. Il a travaillé avec la plupart des grands solistes anglais de son temps, comme par exemple le saxophoniste John Sermon. Il a beaucoup travaillé aussi avec son épouse Kate Westbrook, qui était chanteuse et corniste. Et il a donné un certain nombre d'enregistrements tout à fait originaux, tout à fait remarquables. On va écouter Mike Westbrook est enregistré en Suède en 1974, une de ses compositions. Il est au piano, Pistache.

Mike Westbrook, il aimait dire que chacune de ses compositions racontait une histoire, et il n'est pas étonnant que parmi toute son œuvre, dans toute son œuvre, entre autres, ce qu'il a rendu célèbre, c'est ses interprétations d'airs d'opéra, et en particulier le travail qu'il a fait sur l'opéra de Rossini, le Barbier de Séville. Le voici enregistré à Zurich en public en 1986, dans l'ouverture du Barbier de Séville avec son orchestre.

Le Barbier de Séville, revu par le musicien anglais Mike Westbrook, qui vient de nous quitter et qui ne manquait, vous l'avez entendu, qui ne manquait pas d'humour. J'avais oublié de vous dire que Mike Westbrook était pianiste, bien sûr, mais aussi, on vient de l'entendre, il était tubiste, il jouait du tuba. Je vous emmène en Afrique maintenant. J'aime beaucoup la composition de Joe Zawinul sur l'Afrique, ou en tout cas une Afrique fantasmée, sur l'Afrique Black Market, une composition qu'il avait donnée avec le Weather Report en 1975. Je vous propose d'entendre celle qu'a donné cette version de Black Market donnée en 2019 par un autre claviériste comme Joe Zawinul, probablement celui qui défend le mieux le répertoire des compositions de Joe Zawinul. Je parle de Scott Kinsey, dont je vous ai déjà parlé. Scott Kinsey, il est en compagnie, entre autres, de KTS Buckingham au saxophone, Adrien Ferro à la basse, Giorgio Bordai à la batterie. Voici donc Black Market.

0: Black Market, la composition de Joseph Vinul, actualisée par Scott Kinsey. Dans un ordre d'idées assez voisin, les amateurs de jazz connaissent assez peu, c'est dommage, connaissent assez peu le groupe américain SML, Small Medium Large, que j'ai d'ailleurs découvert il y a relativement peu de temps, et qui mérite vraiment d'être entendu. C'est un groupe de musiciens qui jouent une musique, ils viennent du rock, de la musique, des musiques électroniques, du funk, de la techno, et ils proposent un jazz tout à fait actuel, si je puis dire. Eh bien, les voici, SML, à la basse Anna Butters, au synthétiseur et au clavier Jerry Mathieu, au saxophone George Johnson, Booker Stardrum aux percussions et Gregory Lehman à la guitare. SML, Mouse Words.
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1: Le groupe SML. Changeons complètement d'univers, vous allez voir, puisque nous allons entendre la musique fort ancienne. Dès en 1992, le pianiste Baptiste Bailly, français, bien s'est adonné depuis longtemps à l'improvisation et s'est intéressé à toutes sortes de musiques, entre flamenco, musique impressionniste française, mais aussi musique du monde. Et vraiment, c'est un très très grand improvisateur. Et il vient de nous donner un magnifique album qui a été fort remarqué. Un magnifique album enregistré donc en 2025 qui s'intitule Amour courtois. Alors Amour courtois, c'est la reprise de thèmes empruntés à des musiques anciennes, puisque les musiques classiques anciennes du 14e et 15e siècle. Et pour ce faire, Baptiste Bailly est accompagné par un instrument qu'on n'a vraiment pas l'habitude d'entendre dans le jazz, puisque c'est la vielle à roue, qui est jouée par Efren Lopez. Vielle à roue, il joue aussi de toutes sortes de luths. Et puis Matthew Baker qui joue du baryton, qui est un instrument à cordes tout à fait rare, qui porte bien son nom. Il s'appelle baryton à cause de son son. Et je vous propose d'écouter un extrait de cet album Amour courtois. C'est une composition de Gilles Binchois. Gilles Binchois, il était né aux environs de 1400, il est mort en 1460. Amoureux suis et me vient toute joie.

Baptiste Bailly, un mariage tout à fait réussi entre la musique de la Renaissance et le jazz. Cette disque Amour courtois mérite vraiment d'être écouté attentivement. Je vous ai déjà fait entendre, et je ne résiste pas au plaisir d'y revenir, ce bel album qu'a consacré la chanteuse Marion Rampal fin 2025 aux chansons de Abbé Lincoln. Hommage à Abbé Lincoln, cette grande chanteuse, hommage tout à fait fidèle, mais dont elle est Marion Rampal retrouve le ton d'Abbé Lincoln sans jamais chercher à l'imiter, ce qui est très très bien. La voici donc, extrait de cet album qui s'appelle Song for Abbé. Elle est pour ce morceau en compagnie d'un vieil ami, le saxophoniste Archie Shepp. Remember the People.

Marion Rampal avec Archie Shepp qui ici chantait. Un petit tour du côté du Japon maintenant. Koichi Hirata. Koichi Hirata est né à Sapporo sur l'île de Hokkaido en 2002 et il s'est consacré à la guitare très très tôt. Il a joué très influencé par les Beatles et le rock. Il a ensuite découvert le jazz et maintenant, il a été très très influencé, vous allez l'entendre, par des grands guitaristes de jazz comme Kenny Burrell, Barney Kessel et tant d'autres. Voici Koichi Hirata, enregistré à Tokyo, au club Alfie, c'est un club de jazz de Tokyo, dans une composition du trompettiste Blue Mitchell, Fungi Mama.

le jeune guitariste japonais Koichi Hirata. En 2021, le trompettiste Terence Blanchard enregistré avec son quartet en compagnie d'un quatuor à cordes, le Turtle Island Quartet, quatuor à cordes, et un disque consacré essentiellement à des compositions du saxophoniste Wayne Shorter, comme celle-ci, When It Was Now.

Le quartet du trompettiste Terence Blanchard avec le quatuor à cordes Turtle Island. Eh bien, pour terminer cette émission, je vous propose de nous rendre à Paris en 1956. Le saxophoniste Lucky Thompson, de passage à ce moment-là, enregistré avec un autre saxophoniste français cette fois-ci, Guy Lafitte, en compagnie de Martial Solal au piano, Benoît Kersin à la contrebasse, Roger Paraboski à la batterie, une composition de Lucky Thompson, Passing Time.

C'est Lucky Thompson qui prenait le premier solo, suivi pour le deuxième de Guy Lafitte. Eh bien, c'est fini pour aujourd'hui. Je vous donne rendez-vous à vendredi prochain. Ça sera le 1er mai. Merci à Jean-Luc à la technique. Très, très belle semaine à vous tous. Au revoir.

Bienvenue à tous dans votre flash d'informations pour ce lundi. On commence celui-ci avec quelques informations nationales. On va parler des présidentielles puisque Raphaël Glucksmann a officiellement annoncé sa candidature à l'élection pour 2027. Dimanche soir, sur TF1, le coprésident donc de Place Publique participera à la primaire organisée à l'automne avec le Parti Socialiste. Le scrutin est prévu les 11 et 18 octobre avec notamment sur les rangs des socialistes Philippe Brun, Jérôme Guedj et Ségolène Royal ainsi qu'Olivier Faure qui pourraient également se présenter. Raphaël Glucksmann veut refonder la gauche et exclut tout accord avec la France Insoumise en cas de victoire à la primaire. Il défend notamment une hausse de la rémunération nette des travailleurs financée par une taxation accrue des plus gros héritages, ainsi qu'un plan pour l'école publique. Cette candidature entraîne aussi le retrait de sa compagne Léa Salamé du journal du 20h de France 2. Elle sera remplacée par Jean-Baptiste Marteau. Poursuivons maintenant par un sujet qui est quand même plus difficile. On va parler de l'aide à mourir qui devient un nouveau droit en France. Et oui, la loi sur le droit de l'aide à mourir a été promulguée le 18 août. Après sa validation par le Conseil constitutionnel 4 jours plus tôt, elle crée un nouveau droit strictement encadré pour certains patients atteints d'une maladie grave et incurable. Pour en bénéficier, il faut notamment être majeur, être français ou résider durablement en France, souffrir d'une affection grave et incurable engageant le pronostic vital à un stade avancé ou terminal et présenter des souffrances liées à cette maladie. Le patient doit également être capable d'exprimer une volonté libre et éclairée. Une souffrance uniquement psychologique ne suffit pas. Le principe est l'auto-administration d'une substance létale. Si le patient est physiquement incapable de le faire, un médecin ou un infirmier pourra l'administrer. La procédure prévoit également plusieurs étapes de vérification et d'accompagnement. La loi prévoit aussi une clause de conscience pour les professionnels de santé et leur impose, en cas de refus, d'orienter le patient vers un autre praticien. Des décrets doivent encore préciser plusieurs modalités concrètes de cette procédure. Allez, on poursuit toujours en France. On va parler cette fois-ci de la biodiversité puisque le gouvernement renouvelle pour 3 ans la liste des espèces dites susceptibles d'occasionner des dégâts. Les 9 espèces concernées sont la marthe, la belette, la fouine, le renard, mais aussi la pie, le jet des chênes, la corneille noire, le corbeau freux et les tourneaux sansonnés. Selon les départements, leur destruction pourra être autorisée par piégeage ou par tir, parfois toute l'année et sans quota. Une décision vivement contestée par les associations de protection de la nature, la LPO dénonce un dispositif inefficace et annonce un nouveau recours devant le Conseil d'État. L'association affirme également que près de 1,7 million d'animaux sauvages seraient tués chaque année dans ce cadre. L'arrêté signé le 10 août a été publié au journal officiel le 21 août et s'applique jusqu'en 2029. Poursuivons ce flash d'informations et plus proche de chez nous, la métropole Rouen-Normandie lance son 4e appel à projet dédié à la solidarité internationale. Ainsi, les associations du territoire qui ont au moins un an d'existence peuvent proposer des projets menés dans des pays les moins avancés ou en développement. 4 grandes thématiques sont retenues, la lutte contre les discriminations, l'égalité entre les hommes et les femmes, le social et la santé ainsi que l'environnement et les énergies. Les associations peuvent bénéficier d'un soutien financier de la métropole pouvant atteindre 8000 euros. Les dossiers doivent être déposés en ligne avant le 27 septembre 2026 sur le site jeparticipe.metropole-rouen-normandie.fr. Poursuivons et parlons maintenant de festival avec tout d'abord la pluie qui va s'exposer au Musée des Beaux-Arts de Rouen puisqu'il propose jusqu'au 20 septembre l'exposition « Sous la pluie, peindre, vivre et rêver ». À travers près de 150 œuvres, peintures et photographies, l'exposition montre comment les artistes ont représenté la pluie et ses effets sur les paysages, les villes et les atmosphères. Le parcours est organisé en 3 temps.
L'artiste face à la pluie, Vivre avec la pluie et La ville sous la pluie. Des visites guidées sont également proposées jusqu'à la fin de l'exposition. Le musée donc des Beaux-Arts, je rappelle, est ouvert de 10h à 18h, sauf le mardi. L'entrée coûte 10€ avec un tarif réduit à 7€ et même la gratuité pour les moins de 26 ans. Une exposition à découvrir, je le rappelle, jusqu'au 20 septembre. Allez, on va terminer avec un deuxième moment, cette fois-ci plus musical, avec le festival Vibration, qui fête sa 12e édition jusqu'au 29 août, autour de l'Orangerie du Jardin des Plantes. Pendant une semaine, le festival propose des concerts mêlant musique du monde, électro, folk, tango, chansons françaises et soul, avec des artistes venus de toute la France, mais aussi de Normandie. Plusieurs bals sont également au programme, dont un bal swing et un bal funk soul pour clôturer le festival. Et pour les familles, les vibrateliers sont proposés gratuitement chaque jour de 17h30 à 20h30 avec des lectures, des origamis, du jardinage, des collages ou encore des activités créatives. Les concerts sont proposés entre 16h30 et 21h selon les jours. Comptez entre 10 et 14€ le concert et 6€ pour les balles. Si vous voulez plus de renseignements, n'hésitez pas à aller directement sur le site rouen.fr. C'est la fin pour ce flash d'information et nous vous souhaitons de passer un très bon moment avec la suite de vos programmes sur Radio La Sentinelle. Voici votre météo pour ce lundi et cet après-midi nous aurons un temps beaucoup plus clément que dans la matinée, un peu plus ensoleillé avec des températures avoisinant 26 degrés sur l'ensemble de la Seine-Maritime et de l'Eure.

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1: 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Dany au micro avec vous. Docteur, bonjour.
0: Bonjour.
1: Bienvenue dans nos studios. On va continuer à poursuivre ce chemin. Je rappelle que c'est destination santé. Donc, pas à pas, on approche.
0: Et que nous parlons d'alimentation, pour l'instant.
1: Pour l'instant, ce qui est un volet.
0: Un des volets d'un triptyque, si vous me permettez cette expression. D'une part, donc, alimentation. D'autre part, exercice physique. Et troisièmement, abstinence de produits toxiques.
1: L'alimentation, on en a parlé tout au long de ces émissions. Peut-être rappeler les points essentiels dont je me souviens en tout cas personnellement et vous compléterez. On verra si...
0: Ou je critiquerai.
1: Voilà, tout est possible. Et voir si les auditeurs eux-mêmes peuvent pointer aussi leurs connaissances. Je rappelle tout de suite en aparté que si vous souhaitez recevoir l'ouvrage du docteur Pamplone qui regroupe un petit peu toutes ces informations, vous pouvez l'obtenir en nous téléphonant. C'est un livre paru aux éditions Vie et Santé. Je ferme la parenthèse et j'en reviens à ce que nous sommes censés avoir appris au cours de ces émissions. Notamment qu'il fallait boire de l'eau, une chose.
0: Correct.
1: Entre les repas.
0: Correct.
1: Et froide si possible. Donc un élément qui me vient tout de suite à l'esprit, mais notamment au niveau des équilibres dans les différents aliments, les protéines, les hydrates de carbone et puis les graisses. Des pourcentages qu'on va peut-être rappeler.
0: Alors pour les hydrates de carbone, c'est-à-dire les sucres, il faut à peu près 55% des calories fournies par ces aliments-là. Il faut 15% qui soient fournis par les protéines et donc les 30% restants qui sont fournis par les graisses.
1: Donc un premier choix, mais encore à l'intérieur de ces éléments, il y a des deuxièmes choix à refaire.
0: Pour les hydrates de carbone.
1: Deux tiers de sucre lent, un tiers de sucre rapide.
0: Très bien.
1: À savoir que le sucre rapide, c'est ce qui est sucré finalement.
0: C'est le saccharose, c'est le sucre.
1: Mm-hmm. Pareil au niveau des matières grasses, il y a des choix à faire.
0: Oui.
1: Règne végétal à privilégier par rapport au règne animal.
0: Parce que dans le règne végétal, c'est surtout des graisses qui sont donc insaturées, donc plus propres à la consommation, à l'absorption, et qui vont donner moins de mauvais cholestérol. Et donc, par rapport au règne animal, où ce sont des acides gras qui sont saturés, qui vont donc donner plutôt des cholestérols mauvais, on simplifie à l'extrême, bien entendu, mais c'est quand même la réalité.
1: Et aussi, là aussi, une deuxième habitude, plutôt cru que cuit.
0: Tout à fait.
1: Et puis, on en arrive aux protéines, et là aussi, des choix à faire.
0: Alors, les protéines sont composées d'acides aminés. Il y a des acides aminés essentiels qui doivent être apportés par l'alimentation parce qu'ils ne peuvent pas être synthétisés par l'organisme. Ces acides aminés vont tous se trouver dans le règne animal.
1: Mais donc aussi bien dans la viande, le poisson ou les produits animaux comme les œufs ou le fromage.
0: Tout à fait.
1: Ou le lait.
0: Tout à fait. Mais on les trouvera également dans le règne végétal, mais parfois dans deux végétaux au lieu de les trouver tous dans un seul. Donc, il faudra faire des mélanges et ils sont accompagnés de peu de graisse.
1: Donc là, il faut se débrouiller dans la diététique pour les mélanger, pour les cuisiner de façon à ce qu'ils soient réunis et que les protéines soient complètes.
0: Voilà, comme nous avions rappelé les plats traditionnels.
1: Et puis, vous avez aussi évoqué l'importance des vitamines, des sels minéraux,
0: oui.
1: Des oligo-éléments.
0: Je crois pouvoir dire que les vitamines, un certain nombre d'entre eux vont se retrouver surtout dans le règne végétal. Quelques-uns vont se trouver dans le règne animal, mais relativement peu nombreux. C'est surtout dans le règne végétal qu'on va trouver des vitamines extrêmement importantes.
1: Ai-je oublié un point important?
0: Je crois qu'il faut finir par les fibres, qui sont uniquement dans le règne végétal et qui sont extrêmement importantes dans la prévention d'un certain nombre de maladies dites de civilisation.
1: Donc des notions maintenant précisées, claires, mais qui restent peut-être un petit peu difficiles à saisir pour la ménagère qui prend son panier et qui va au marché. Parce que maintenant, concrètement, pour alimenter ma famille du mieux possible, comment est-ce que je vais faire mes choix?
0: Voilà, alors personnellement, pour simplifier, je fais trois groupes alimentaires. Trois groupes alimentaires, à savoir les viandes et les produits, sous-produits animaux. Donc là, c'est un premier groupe, viande, toutes les viandes, poissons, viande et sous-produits animaux, donc laitage, œufs, tout ça, ça forme un groupe alimentaire. Ce groupe alimentaire est très riche en protéines complètes, de bonne qualité, mais en général, il y a beaucoup de matières grasses de mauvaise qualité ou de moins bonne qualité puisqu'il s'agit de graisses qui sont saturées. On y trouve un peu de sels minéraux, quelques vitamines, pas de fibres. Premier groupe. Deuxième groupe, ce sont les céréales. Alors, on va parler ici de céréales plutôt non raffinées, bien entendu. Céréales et différents féculents. Là, il s'agit d'aliments qui sont très riches en sucre lent, qui contiennent également des protéines, pas toujours complètes, et un tout petit peu de graisse. Et lorsqu'il y a des graisses, ce sont des graisses qui sont de bonne qualité, des graisses non saturées. Troisième groupe, ce sont les fruits et les légumes. Alors, ils sont très riches en sucre, soit rapide, soit semi-rapide, très riches en sels minéraux, très riches en vitamines, riches en eau également, il faut le rappeler. Et puis, il y a un quatrième groupe qui sont constitués par ce que j'appelle les oubliés, c'est-à-dire les oléagineux et les légumineuses. Les oléagineux, c'est donc les noix, les noisettes, les amandes, extrêmement riches en sels minéraux, riches en graisses non saturées pour la plupart, riches en sucre lent et riches en protéines.
1: Alors, on les craint beaucoup, ceux-là, parce qu'ils ont la réputation de faire grossir. Mais par contre, ils sont nutritifs.
0: Ils vont faire grossir s'ils sont pris en quantité trop importante ou s'ils sont pris en plus d'une alimentation ordinaire. Mais en soi, ils sont extrêmement intéressants et je crois qu'il faut les retenir.
1: Donc les inclure, vraiment les compter dans la diététique quotidienne.
0: Je crois que ce quatrième groupe des oubliés doit être ramené à une connaissance, à une réalité.
1: Par exemple, ne pas trop manger de cacahuètes à l'apéritif, mais mettre des noix dans les salades pour compléter l'alimentation.
0: Tout à fait. Mais pourquoi pas manger des cacahuètes aussi, qui sont extrêmement de très bons apports, donc de matières grasses, de protéines et de sucre lent.
1: Et donc les légumineuses, qui sont un peu considérées comme le légume du pauvre.
0: Oui, mais c'est exactement la même constitution. Je les mets assez volontiers ensemble, bien qu'il y ait des différences évidemment, mais je vais les mettre ensemble et ils ont à peu près les mêmes constituants. Et puis il y a un dernier élément qu'il faut bien connaître, qui sont les graisses, qui ne sont pas à proprement parler un groupe alimentaire, mais il faut bien en parler. Et là donc, il faut dire qu'il y a les graisses d'origine animale et les graisses d'origine végétale, puisque souvent ils sont servis à part. Voilà les groupes alimentaires. Et si vous voulez, j'aimerais qu'on fasse pratiquement presque un jeu dans le futur pour nos auditeurs. Dire, voilà, avec ce qu'on a appris, avec ce que l'on sait, comment est-ce qu'il faut se nourrir? Quels sont les choix que l'on doit faire maintenant pour se nourrir correctement? Il me semble que là, ce sera peut-être l'objet d'émissions futures en disant, ben voilà, est-ce que tel régime va répondre à nos demandes ou ne pas répondre.

0: Docteur, on approche. Maintenant, on arrive aux aliments. On était parti
1: Oui.
0: de non pas de théorie, mais de concepts quand même un petit peu abstraits
1: Tout à fait,
0: et
1: tout à fait.
0: difficiles à percevoir, comme je l'ai dit pour la ménagère classique. On aborde là maintenant des choses tangibles, des fruits, des légumes, des céréales, de la viande, du fromage, des oléagineux, des légumineuses. Mais vous avez beaucoup parlé d'équilibre tout au long de ces émissions, de proportions qu'il était bon de respecter. Et je me retrouve toujours avec mon problème qui ne doit pas, je dois pas être la seule à avoir ce problème à gérer dans le quotidien. Comment faut-il procéder pour être quasiment sûr d'être dans le juste équilibre?
1: Je crois que ce sera l'objet d'une prochaine émission de vraiment définir ce que je pourrais appeler un régime idéal, théorique peut-être, mais enfin que je considère personnellement comme étant proche d'un bon équilibre et qui est actuellement admis par la plupart des nutritionnistes et diététiciens de la fin du XXe siècle. Mais avant d'aborder ça, donc dans une prochaine émission, j'aimerais simplement faire deux remarques. C'est qu'il y a l'ordre des repas, et je pense qu'il faut rappeler, ou en tout cas apprendre, qu'on doit inverser l'ordre des repas par rapport aux habitudes. Manger beaucoup le matin, normalement à midi et peu le soir, ça c'est un premier principe qu'il faut apporter. Et puis, lorsque vous voudrez constituer vos repas, je pense que pour les trois repas, celui qui est très riche le matin, normal à midi et peut-être un peu frugal le soir, il faudra choisir un aliment dans chacun des trois groupes alimentaires.
0: Un exemple peut-être pour le petit déjeuner.
1: Si on prenait le petit déjeuner, donc je crois que c'est relativement facile dans le groupe premier groupe viande, produits laitiers, donc un produit laitier, du lait ou du yaourt ou un fromage, pourquoi pas. Des céréales, c'est tout à fait à la mode. On a parlé de porridge, on peut parler
0: Toute la gamme des
1: des
0: céréales.
1: cornflakes, enfin tout ce qu'on voudra. Et puis fruits et légumes, un jus de fruits, voilà, un repas donc du matin qui est relativement facile à faire. Il faut qu'il soit riche, abondant, et on pourrait y rajouter un petit sous-groupe des oléagineux et des légumineuses et prendre par exemple des noisettes, des amandes qu'on rajouterait aux céréales.
0: Finalement, docteur, garder les principes de base à l'esprit, se souvenir qu'il y a des éléments à privilégier par rapport à d'autres, sans exclure forcément les choses qui sont plus lourdes à digérer, savoir qu'il y a dans les sucres certains qui sont meilleurs que d'autres, dans les graisses certaines qui sont à privilégier par rapport à d'autres, et petit à petit progresser pour améliorer sans tout de suite chercher le régime idéal.
1: Oui, je crois qu'il faut toujours être très progressif lorsqu'on veut faire des changements. Il faut d'abord analyser quelles sont les erreurs les plus importantes que l'on commet, essayer de les comprendre et puis voir dans quelle mesure on peut corriger, apporter des correctifs, mais très progressivement, jamais aller rapidement.
0: Et garder la notion de bien-être.
1: Et d'équilibre surtout.

C'était Destination Santé, une série d'émissions qui a pour objectif de vous aider à trouver cet équilibre, à vous en approcher pour vous sentir vraiment bien. Je vous rappelle que si vous avez besoin d'informations sous la main, vous pouvez demander le livre du docteur Pamplona, Croquer la vie, paru aux éditions Vie et Santé. À bientôt.

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1: Des images, des histoires surprenantes. Christophe Selmar, professeur de Bible et psychologue, pour nous aider à en découvrir toute la richesse. C'est ce à quoi je vous invite aujourd'hui avec la parabole du bon berger. Christophe Selmar, bonjour.
2: Bonjour Dany.
1: Le bon berger, une parabole que l'on retrouve dans la Bible au chapitre 15 de l'évangile de Luc. Une histoire surprenante, vous nous disiez la dernière fois qu'il pouvait être question de folie, et j'aimerais que vous nous précisiez un petit peu de quelle manière cette parabole nous pousse à la réflexion et puis aussi à l'action dans un sens qui n'est pas forcément toujours classique.
2: Alors, la plupart des paraboles que Jésus a enseignées mettent toujours un personnage extraordinaire, hors du commun, bizarre, voire fou, parce que ces paraboles veulent illustrer le caractère hors du commun de Dieu, parce qu'il obéit à une autre logique que la nôtre. Lors d'une émission précédente, je disais que Dieu est le tout autre. Il dira « Mes pensées ne sont pas vos pensées, mes voix ne sont pas vos voix ». Et la

0: jusqu'à ce qu'il la trouve. Alors c'est un risque inouï parce que le texte nous dit qu'il va revenir avec cette brebis heureux, il va appeler ses amis et ses voisins en leur disant « Réjouissez-vous avec moi car j'ai trouvé ma brebis qui était perdue ». Alors il prend un risque inouï. Pour avoir la joie d'en retrouver une, il aurait pu avoir le désespoir de se rendre compte en revenant qu'il a perdu les 99 autres. Donc ici, ce que Jésus veut enseigner, c'est que il faut oser dans la vie prendre des risques et que cette attitude-là illustre le comportement de Dieu qui ne considère pas les hommes comme un troupeau.
1: Chaque brebis a
0: Il
1: son importance.
0: connaît chaque brebis individuellement, chaque homme, chaque femme, chaque enfant a de la valeur. Il a une individualité, chaque personne a une individualité, chaque personne a ses caractéristiques, chaque personne est enfant de Dieu, et Dieu est intéressé par le bien-être, par le bonheur de chacun d'entre nous. Le berger aurait pu se dire, bon, ben, j'en ai encore 99, une de perdue dans la masse, ce n'est pas trop grave. Rappelez-vous que Jésus enseigne cette parabole pour montrer que Dieu est attentionné au bonheur des hommes, parce que cette parabole est enseignée suite aux interrogations des chefs juifs de l'époque qui se disaient, si Jésus est véritablement le Fils de Dieu,
1: Comme
0: comme
1: il
0: il
1: le
0: le prétend,
1: prétend.
0: bon, ben, il ne fréquenterait pas les gens de mauvaise renommée, les prostituées, les publicains, tous les va-nu-pieds, car Jésus aimait rencontrer ces personnes-là. Et évidemment, face à ces reproches, il ose raconter cette histoire d'un berger qui abandonne 99 brebis pour partir à la recherche d'une seule brebis. Parce que Dieu est le Dieu de la personnalité, de l'individualité, ce n'est pas le Dieu de la masse. Il connaît chacun d'entre nous par son nom et il souffre de nous voir souffrir.
1: Mais alors, en admettant, Christophe Selmar, que nous soyons parmi les 99 autres qui sont restés près du berger, qui ont écouté l'appel des chiens pour rentrer au bercail, on peut se sentir aussi un peu abandonné en disant, bon ben voilà, nous on est là, on est restés bien tranquilles, et ils nous abandonnent, et ils nous laissent peut-être face à des dangers, des bêtes sauvages, des choses comme ça, alors que lui va chercher celle-ci, est-ce que c'est sa préférée? Je crois qu'il y a des réflexions qu'on peut avoir.
0: Exactement, moi je pense que la parabole ne doit pas être poussée jusque dans ses extrémités, il faut dégager l'enseignement essentiel. J'ai eu l'occasion de m'occuper dans des camps de vacances de groupes d'enfants, d'adolescents, et l'on partait en montagne faire des randonnées. Alors essayez d'imaginer un instant qu'un moniteur de colonie de vacances, suite à une randonnée, on donne rendez-vous aux jeunes à tel moment, suite à tel ou tel jeu de piste, et le soir, quand le jeu s'achève, on se rend compte que sur la troupe de 15 enfants ou adolescents, il en manque un. Supposant que ce moniteur dise aux enfants, bon, on a le droit à 10% de perte, hein, les gars, on rentre, hein. Ben, je crois que le moniteur se disqualifierait aux yeux de sa troupe et on perdrait confiance en lui et finalement il serait critiqué, rejeté, mis de côté. Et je crois que il faut parfois insécuriser un groupe pour mieux le sécuriser. C'est ce que fait le berger, parce que là, ces personnes sont, les hommes et les femmes sont illustrés par ces brebis. Je crois que Dieu se crédibilise lorsque finalement il n'abandonne pas les personnes en difficulté, mais dans l'acte par lequel le Christ vient à notre rencontre, c'est par là que Dieu se crédibilise aux yeux des hommes.

0: Christophe Selmar, vous avez parlé de confiance que finalement le responsable est capable d'instaurer au sein d'un groupe, que ce soit un berger, que ce soit un chef de jeune, comme vous le disiez, que ce soit ce Dieu dont nous parlons. Effectivement, même si on se sent peut-être un petit peu délaissé en disant, bon, il est parti chercher celle qui vraiment n'était pas maligne, qui s'était perdue, bon. On se dit aussi, j'imagine, si un jour moi je me perds, il y aura quelqu'un pour venir me chercher.
1: Et c'est exactement la finalité pédagogique que vise finalement tout éducateur, tout enseignant. C'est dans l'art de s'occuper des personnes en difficulté dans une classe que l'enseignant montre véritablement qu'il est compétent. Parce que c'est facile de s'occuper des personnes qui n'ont pas de problème. Tandis que lorsqu'on donne de son temps aux personnes en difficulté, aux élèves qui n'ont pas compris, je pense que là, on manifeste véritablement son intérêt pour l'humanité. Alors bien sûr, ces brebis représentent les hommes. Quand il y a un intérêt qui est porté au plus faible, ben cela, comme vous le dites, sécurise les autres parce qu'on peut se dire, bon, si j'avais été à la place de cette brebis perdue, si j'étais à la place de cet élève en difficulté, ben j'aurais aimé que cet enseignant, que ce pasteur, que ce voisin, que ce parent vienne à ma rencontre pour me dire, je suis là, je vais t'aider, je vais offrir mon aide si tu l'acceptes pour que tu puisses retrouver tes assises, retrouver un certain équilibre. Je pense que ce que Jésus enseigne ici est capital. La personne a une grande valeur aux yeux de Dieu et s'occuper sérieusement d'une personne et ne pas voir dans un groupe uniquement une masse indistincte, mais donner de l'intérêt à chaque homme, à chaque femme dans un groupe, dans une communauté, dans une famille, c'est véritablement se montrer à la hauteur de ce que Dieu souhaite, parce que Dieu, c'est le Dieu de l'individu. C'est une personne. C'est pour ça que dans la Bible, Dieu est défini comme étant un je. Je suis l'Éternel. Le mot Yahweh veut dire je suis. Dieu est un je. Et si nous avons été créés à l'image de Dieu, chacun d'entre nous est un je. C'est un moi. C'est une personne. D'où l'intérêt que l'on doit apporter à toutes les personnes qui sont autour de nous.
0: Et précisément lorsque l'on se souvient du contexte où le Christ était mis en cause parce qu'il fréquentait précisément des personnes infréquentables selon les normes du temps et du lieu, ça nous montre que nous aussi, nous devons peut-être faire un effort pour voir si autour de nous, nous ne faisons pas des distinctions, des choix, des sélections.
1: Oui, Jésus dira, ce ne sont pas les bien portants qui ont besoin du médecin, mais ce sont les malades. Et il faut avoir un petit peu un œil attentif pour voir autour de soi les personnes qui seraient en difficulté. Et dans l'acte par lequel nous prendrions l'initiative d'aller à la rencontre des personnes en état de besoin, c'est là qu'on montre véritablement l'intérêt qu'on a pour le genre humain.
0: Mais vous le disiez, c'est pas toujours facile de savoir à partir de quel moment on doit aller au-devant de l'autre. Si c'est lui qui doit prendre la décision de revenir sur un chemin qui paraît plus constructif, ou si c'est nous qui devons vraiment aller chercher comme la brebis, comme le berger est allé chercher la brebis.
1: Je crois qu'il faut être très discret, il faut être attentionné, parce que la brebis peut très bien dire, écoute, j'ai rien demandé, j'ai voulu m'égarer volontairement. Je crois qu'il le faut aller à la rencontre des gens et leur offrir, s'ils le veulent, la possibilité de changer de comportement, de vivre autre chose. Et alors évidemment, on dira non, je n'ai pas besoin, ou oui, j'ai besoin de ton aide. Mais en tout cas, un des enseignements les plus forts que l'on verra dans une autre parabole, qui est celle du bon samaritain, Jésus nous dit que nous ne devons pas tant considérer l'autre comme étant notre prochain, mais que c'est à nous de nous considérer comme le prochain de l'autre. C'est-à-dire, c'est à nous à prendre l'initiative de nous approcher des autres pour leur proposer ce que nous sommes, ce que nous avons, libre à la personne d'accepter ou pas la main que nous leur tendrions.
0: Et puis donc pas de jugement, parce qu'on n'a pas le sentiment que ce berger fasse de reproches à cette brebis qui n'a pas écouté l'appel des chiens ou du berger.
1: Effectivement, le texte ne dit pas que le berger a pris une trique et qu'il aurait donné une rouste à la brebis. Non, le texte nous dit qu'il est heureux de l'avoir retrouvée et cette brebis, ne sachant pas le chemin, peut-être qu'elle se serait blessée, le texte ne le dit pas, mais on nous dit qu'après l'avoir trouvée, il la met avec joie sur ses épaules. Alors ça, c'est formidable parce que elle doit être fatiguée, elle doit être affamée ou assoiffée, elle se serait peut-être perdue, égarée en tombant dans un trou, elle ne peut pas revenir par ses propres moyens. En conséquence, le berger la met sur ses épaules. C'est là l'enseignement principal que Jésus veut donner. Dieu est un Dieu qui soutient et qui est disposé à nous faire revenir par sa grâce, par ses propres mérites, et que nous avons simplement à croire et à nous laisser faire et à reconnaître qu'il veut nous conduire là où nous devrions être.
0: Merci Christophe Selmar, nous découvrirons encore toute la profondeur de cet enseignement dès la prochaine émission. C'était Parabole en compagnie de Christophe Selmar, professeur de Bible, psychologue. Des résumés de ces chroniques sont à votre disposition. Si vous les souhaitez, vous nous écrivez. À bientôt.

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2: Chers amis Melovan, bonjour. Je vous propose, comme promis, de consacrer une deuxième émission à Jean-Marie Leclerc, avec un répertoire plus intime, un répertoire de musique de chambre pour petite formation, un répertoire constitué en partie de transcription, puisque Jean-Marie Leclerc a écrit pour la scène. Il a écrit un unique opéra qui s'appelait Scylla et Glaucus, et l'ensemble concert universel qui nous occupe aujourd'hui a enregistré quelques extraits, quelques scènes de danse, en fait, de cet opéra. Je vous rappelle que Jean-Marie Leclerc était un danseur d'un immense talent. C'est comme cela qu'il a été découvert dans l'Europe entière. Mais je vous propose aussi sur le même disque des sonates pour différentes formations. Des sonates pour violon et viol de gambe et basse continue, ou même une pièce pour clavecin. Bref, un autre aperçu du très grand talent de Jean-Marie Leclerc. Musicien de la lumière, de l'intime et des goûts réunis, comme je le disais la semaine dernière, pour pasticher les théoriciens baroques, le concert universel et la musique de Jean-Marie Leclerc, un disque clavesse.

0: Nous venons d'écouter de Jean-Marie Leclerc diverses pièces pour petit ensemble, qu'il s'agisse de transcription des danses de son opéra Scylla et Glaucus, ou de sonates pour violon, viol de gambe, sonates pour clavecin, interprétées par l'excellent ensemble Concert Universel. Un autre visage de Jean-Marie Leclerc, plus intime, toujours marqué par cette alliance entre la luminosité italienne et l'équilibre, le goût français. J'ai eu beaucoup de plaisir à reprogrammer la musique de Jean-Marie Leclerc. J'espère que vous avez eu beaucoup de plaisir à la réécouter ou à la découvrir, qui sait. Et je vous attends pour d'autres aventures musicales. À très vite.
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4: Bienvenue à toutes et à tous pour cette émission Petit sujet psychologique. Alors, après avoir parcouru les grandes étapes du développement humain, nous allons aujourd'hui nous intéresser à une période souvent moins connue, c'est-à-dire l'émergence de l'âge adulte. À partir d'environ 24 ans, que se passe-t-il dans notre cerveau? Sommes-nous enfin totalement adultes? Pour en parler, eh bien, j'ai le grand plaisir de retrouver Éléonore Tarlet. Bonjour.
5: Bonjour, Oscar Miani.
4: Vous êtes psychologue, psychothérapeute, vous intervenez régulièrement sur cette antenne et vous nous proposez depuis quelques émissions, dans le cadre d'une mini-série sur le couple, de reprendre les écrits du professeur Écochard, tiré de son livre « Homme-femme, ce que disent les neurosciences ». Alors, Éléonore, pour commencer, est-ce que vous pouvez revenir un peu sur les différentes étapes que vous avez déjà eu l'occasion d'évoquer à travers les émissions précédentes?
5: Oui, alors en fait, c'est vraiment important de repositionner le cerveau homme-femme au tout début de la vie, puisque les hormones féminines et masculines vont déjà formater le cerveau et pas que l'identité sexuelle, dès les premiers âges de la vie, y compris en phase fœtale. Donc ça, ça commence avant la naissance, en phase fœtale. Ensuite, on a une mini-puberté avec un petit regain hormonal. On a les premières années où il y a des différenciations qui continuent de se mettre en place, l'âge de raison vers 7 ans, le grand départ, la puberté et ce qu'on appelle la deuxième douzaine, enfin ce que les neurophysiologistes appellent la deuxième douzaine de 12 à 24 ans et là on est après, c'est-à-dire qu'on est vers 20 à 24 ans où on démarre sa vie adulte, sa vie amoureuse, sa vie relationnelle.
4: Et donc ça s'appelle l'émergence de l'âge adulte,
5: voilà,
4: c'est ça ?
5: Voilà, les neurophysiologistes appellent ça l'émergence de l'âge adulte. Hein. Ils ont remarqué qu'il y avait plusieurs phases de développement du cerveau, et notamment celle-là qui est une phase, on va voir, vraiment sensible et fragile, où il faut encore faire attention à certaines choses.
4: Et alors qu'est-ce que ça change de rentrer dans cette phase par rapport à la précédente?
5: Donc on avait vu qu'il y avait un décalage hein, dans la deuxième douzaine, qui est particulièrement long dans l'espèce humaine, entre le développement, on va dire, sexuel, la capacité de procréer, le fait d'être un peu tout feu tout flamme, d'être émoustillé sexuellement, d'avoir la libido, et le développement du cerveau, du préfrontal, avec cette maturité, le fait de savoir se retenir, de développer son identité. Donc ce décalage, c'est une période particulièrement sensible sur laquelle nous alertent les neurophysiologistes.
4: Et alors quand vous parlez du développement du cerveau, est-ce que vous pouvez nous expliquer comment l'un agit sur l'autre? Parce qu'en fait, je crois que le cerveau nous aide à faire ou ne pas faire certaines choses et que ce que nous faisons ou ne faisons pas a aussi un impact sur le cerveau.
5: Voilà, tout à fait. En fait, le préfrontal, il a cette spécificité de se développer par, on va dire, neurofeedback un petit peu. C'est-à-dire que nous, l'espèce humaine, au contraire des animaux, hein, qui sont aussi gouvernés par leur génétique, leur biologie, nous, on a le libre arbitre. C'est-à-dire qu'il va y avoir des envies, des choses qui se mettent en place dans le corps, mais on va pouvoir poser des actes. Et comme c'est une période sensible où on est en train de construire son identité, L'idée, ça va être de faire attention aussi à cette période, quelque part, de se retenir, de pas aller dans l'intimité trop vite, en tout cas de pas écouter les stimulations qui sont un peu, on va le voir dans une autre chronique, qui vont stimuler comme des zones de récompense du cerveau, hein. Vous savez, quand on est amoureux, au démarrage, c'est un peu comme si on est un peu drogué, et la personne est là, on est tout feu, tout flamme, on ne voit que par elle, on n'arrive plus trop à réfléchir, l'entourage n'arrive plus à nous raisonner, même si on nous dit, tu sais, c'est pas un garçon pour toi, c'est pas une fille pour toi, l'entourage est souvent plus lucide, alors que nous, dans ces périodes-là, et l'idée, c'est de pas poser des actes trop rapidement, que ce soit dans l'intimité ou dans un engagement de couple ou de faire un enfant, tant que le cerveau n'a pas fini sa maturité et qu'on n'a pas pris le temps suffisant pour être dans une relation, je dirais, amicale, affective, et de savoir les actes que l'on veut poser. Donc nos actes, le libre arbitre, vont générer des modifications au niveau du préfrontal.
4: Et c'est ce qui est justement à mieux gérer ces différentes étapes qui interviennent dans notre vie, c'est ça, hein ?
5: Tout à fait. C'est une espèce de phase, de zone tampon, on va dire, où c'est important de prendre le temps de la relation, un peu de l'amour romantique.
4: Et alors, dans ce que vous êtes en train d'expliquer, Léonore, est-ce qu'on pourrait se dire que finalement, ces différentes étapes pourraient nous aider à mieux comprendre certains fonctionnements qui pourraient paraître désuets aujourd'hui dans notre société?
5: Oui, tout à fait. Dans les sociétés d'avant, on peut dire d'autrefois, on connaissait, ça fait longtemps qu'on connaît ce développement du cerveau, mais évidemment aujourd'hui on l'observe avec l'imagerie cérébrale, et c'est pour ça que par exemple il y avait le temps des fiançailles, parce qu'on savait que nos jeunes, ils pouvaient s'emballer rapidement, donc quelque part il y avait un peu cet interdit de sexualité tant qu'on n'avait pas pris le temps suffisant de se fréquenter, de faire des choses ensemble, de mieux se connaître. C'est une phase où on va développer mieux l'identité de soi-même, qui l'on est, ce que l'on veut, la personnalité que l'on a, et on va aussi développer l'altérité, on va s'intéresser sincèrement à l'autre. Avant cette phase-là, on était plus dans les hormones que dans qui je suis, ce que je veux et qui est l'autre, et d'avoir ce vrai intérêt d'altérité.
4: Maintenant qu'on a bien compris tout ça, est-ce que la question du libre arbitre est un peu le maître mot de cette émergence de l'âge adulte ?
5: Mais c'est tout à fait ça. Effectivement, nous, on a, quelque part, on a voulu, hein, il paraît, le libre arbitre. En tout cas, il faut qu'on s'en dépatouille. Donc, c'est à la fois une chance, mais c'est à la fois un risque. Ne faisons pas n'importe quoi avec notre libre arbitre, surtout quand le cerveau, il n'a pas fini sa formation au niveau préfrontal et qu'il ne peut pas suffisamment jauger les tenants et les aboutissants des actes que l'on va poser.
4: Merci beaucoup, Éléonore Tarlet. Nous arrivons déjà à la fin de cette émission. Petit sujet psychologique. Nous retiendrons donc que le développement humain ne s'arrête pas à l'adolescence et que l'entrée dans l'âge adulte s'accompagne d'une plus grande capacité à choisir, à discerner et aussi à assumer ses décisions, finalement. Une étape qui nous rappelle combien le libre arbitre est précieux. Rendez-vous pour une prochaine émission, pour un prochain petit sujet psychologique. À bientôt.
5: À bientôt, avec plaisir. Au revoir.

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5: Sur l'enclume blanche, le fer allume ses étoiles. La main au geste pourpre défile le noir hiver. Et le soc qui se forge défile le blé d'été. Qui sait jusqu'où le soc creuse quand la sécheresse menace, qu'il lui faut délaver le ciel, renverser l'or des forêts, combler de gel l'écriture.

Bienvenue à tous dans votre programme 15 minutes de grâce et de vérité. Quelle grâce encore de pouvoir se retrouver autour de la parole de Dieu aujourd'hui. Avant toute chose, allons adorer le Seigneur ensemble.

0: Gloire à Dieu, nous aimerons le Seigneur pour l'éternité. Allons ouvrir nos cœurs à la parole de Dieu et que le Seigneur nous bénisse.
1: Bonjour à tous et bienvenue encore ce matin pour pouvoir s'encourager avec l'Évangile. Je crois que chacun de nous, on a besoin d'être fortifié par la grâce du Seigneur. C'est pourquoi mon encouragement pour vous ce matin, c'est comment nous avons besoin de demeurer fermes dans ce repos que le Seigneur nous a donné en Jésus et de laisser notre cœur se reposer dans sa paix. Peut-être que ce matin, beaucoup d'entre nous, nous sommes ballottés par des diverses situations et chacun de nous, nous pouvons mettre un nom sur la situation par laquelle nous sommes en train de traverser. Et c'est sûr que cela engendre des souffrances en nous, mais ces souffrances ne doivent pas nous emmener à sortir de la volonté de Dieu pour nous égarer, pour nous perdre. Mais combien on a besoin de faire confiance dans le Seigneur, faire confiance dans sa grâce. Parce que nous sommes ses enfants. C'est pourquoi nous allons lire un petit verset de l'Évangile pour que dans notre cœur, nous puissions être encouragés et d'être aussi fermes malgré tout ce qui peut venir en nous, contre nous, mais de réaliser que notre Dieu est grand. Allons lire un petit verset ensemble dans l'Évangile de Jean, où le Seigneur nous dit « Elle est venue, le chapitre 1er, le verset 11, nous dit « Elle est venue chez les siens, et les siens l'ont point reçue. Mais à tous ceux qui l'ont reçue, à ceux qui croient en son nom, elle a donné le pouvoir de devenir enfant de Dieu, lesquels sont nés non du sang, ni de la volonté de la chair, ni de la volonté de l'homme, mais de Dieu. » C'est un encouragement pour nous tous, ce matin, de réaliser que nous avons reçu l'Évangile de Jésus dans notre cœur et cela a fait de nous des enfants de Dieu. Il nous est dit, c'est selon la volonté de Dieu. Quelque part, c'est le Seigneur, c'est Dieu lui-même qui nous a choisis pour que nous soyons ses enfants. Et ce qui dit enfants disent que nous sommes sous sa protection et qu'il veille au moindre détail dans notre vie. C'est pourquoi les frères, mes amis, eh bien, si dans notre cœur, nous avons cette assurance que nous sommes enfants de Dieu, il faut que nous l'ayons, parce que tous ceux qui l'ont reçu, eh bien, ils ont reçu comme sceau le Saint-Esprit, qui confirme dans notre cœur que nous sommes enfants de Dieu. Donc, nous avons une assurance que quel que soit les situations qui vont arriver, quelles que soient les difficultés par lesquelles nous passons, et quels que soient les résultats que cela peut produire comme souffrance dans notre cœur, dans notre vie, nous avons une assurance que cela ne va pas durer éternellement, mais que cela va finir. Et que le Seigneur interviendra dans notre cœur pour nous retirer dans cet état et pour nous emmener dans son repos. C'est pourquoi je veux vous encourager de ne pas nous laisser être abattus, mais d'avoir une entière confiance en Dieu parce qu'il est notre Père. Et c'est sûr, souvent, les situations par lesquelles nous traversons, c'est un moyen pour nous d'apprendre et à découvrir qui est notre Dieu, hein, qui est celui qui nous a appelés, hein, à son Fils, de manière à ce que dans notre cœur, nous ayons une entière confiance en lui et que nous pouvons nous reposer totalement sur lui. D'ailleurs, ce que Jésus nous dit, j'aimerais lire un petit verset aussi avec vous ce matin pour nous encourager comment le Seigneur aussi nous demande, hein, de ne pas nous inquiéter des situations qui peuvent venir dans notre vie. Allons lire dans l'évangile de Matthieu, le chapitre 6. Voilà. Et le verset 25. Le Seigneur nous dit, c'est pourquoi, je vous le dis, ne vous inquiétez pas pour votre vie. Hein, le Seigneur veut nous retirer dans la crainte de notre vie pour nous emmener à nous reposer sur lui et à faire confiance en lui parce qu'il est celui qui va nous donner sa paix. Hein, il lui dit, c'est pourquoi je vous le dis, ne vous inquiétez pas pour votre vie, de ce que vous mangeriez, ni pour votre corps, de quoi vous serez vêtu. La vie n'est-elle pas plus que la nourriture, et le corps plus que le vêtement? Regardez les oiseaux du ciel. Ils ne sèment, ni ne moissonnent, ni n'amassent rien dans des greniers, et votre Père Céleste les nourrit. Ne valez-vous pas beaucoup plus qu'eux? Qui de vous, par ses inquiétudes, peut ajouter une coudée à la durée de sa vie? Et pourquoi vous inquiétez au sujet du vêtement? Considérez comment croissent les lilas des champs. Ils ne travaillent ni ne filent. Cependant, je vous le dis que Salomon même, dans toute sa gloire, n'a pas été vêtu comme l'un d'eux. Si Dieu revêt ainsi l'herbe des champs, qui existe aujourd'hui et qui demain sera jeté au four, ne vous vêtirait-il pas à plus forte raison, gens de peu de foi? Ne vous inquiétez donc point et ne dites pas que mangerons-nous, que boirons-nous, que serons-nous vêtus, car ces choses, ce sont les païens qui les recherchent. Votre Père Céleste sait de quoi vous en avez besoin. Hein? Jésus est en train d'encourager les siens, nous encourager, pour nous dire de ne pas nous inquiéter, de ne pas faire en nous des états où l'inquiétude va nous emmener à sortir de sa protection. C'est pourquoi ce que nous venons de lire dans ce verset, Jésus veut rassurer notre cœur. Il veut nous emmener à avoir entièrement confiance en lui, parce que notre vie est dans ses mains, parce que notre futur dépend de lui, et nous pouvons ne pas nous inquiéter et nous pouvons ne pas faire en sorte de sortir entre ses mains. C'est pourquoi il nous dit que ces choses, eh bien, ce sont ceux qui ne le connaissent pas qui le recherchent. Ce sont ceux qui n'ont pas en lui cette assurance qui sont en train de s'inquiéter pour leur vie. Mais il dit, mais vous, ne vous inquiétez de rien du tout. Faites entièrement confiance au Seigneur et le Seigneur saura comment intervenir, il saura comment manifester sa grâce, il saura comment combler notre cœur de manière à ce que toutes les situations par lesquelles nous passons ne puissent pas venir un fardeau sur nous, nous écraser à un tel point que nous allons perdre espoir, que nous allons nous décourager à un tel point que nous allons tout abandonner. Mais le Seigneur nous dit, il nous dit que nous sommes ses enfants. Il nous dit que nous sommes ses héritiers. Hein? C'est pourquoi ce matin, quelles que soient les situations par lesquelles nous traversons, quels que soient les problèmes dans lesquels nous nous trouvons, mais une seule chose est sûre. Ce que le Seigneur nous dit de ne pas nous inquiéter. Il nous dit de ne pas nous soucier pour notre vie. Et il nous dit, mais avec nos inquiétudes, est-ce que nous pouvons changer les choses? Avec notre inquiétude, est-ce que nous pouvons prolonger un seul coudé de notre vie? Ou bien nos inquiétudes vont nous emmener dans un état d'abattement? C'est pourquoi, si vous vous trouvez dans des situations où cela produit chez vous des souffrances, où cela emmène des inquiétudes, j'aimerais vous encourager ce matin avec ces quelques paroles pour vous dire de ne pas vous inquiéter, de ne pas douter dans la bonté de Dieu. Nous sommes ses enfants et le Seigneur veut prendre soin de nous. Comme nous sommes des bons parents et que nous prenons soin de nos enfants, veillant qu'il ne leur manque rien et qu'ils soient dans le repos et dans la paix, de même, le Seigneur, il veut que nous ayons en nous cette même attitude. C'est pourquoi, ce matin, j'aimerais vous encourager. Allons pas nous inquiéter. Allons pas douter. Allons rester dans le repos. Allons rester dans la paix. Allons faire confiance au Seigneur. Comme nous avons lu dans l'évangile de Jean tout à l'heure, il nous dit « Tous ceux qui ont cru en lui ont le pouvoir de devenir enfants de Dieu. » Si nous sommes enfants de Dieu, nous sommes sous la protection du Seigneur et nous sommes l'objet de son amour et il saura comment nous combler. Donc, allons pas nous inquiéter, mais allons rester dans le repos. Allons rester dans la paix de Dieu. Il est notre paix, il est notre repos et il est notre sécurité. Donc, ne doutons pas, n'ayons pas peur, ne soyons pas dans l'affolement, mais soyons dans le repos du Seigneur. Donc, que la grâce de Dieu vous aide ce matin et que ces quelques paroles puissent vous encourager à garder la foi dans le Seigneur malgré les situations dans lesquelles nous sommes. Il y a une porte de sortie et cette porte de sortie, c'est la grâce de Jésus. À demain et bonne continuation. Que le Seigneur vous bénisse.
0: 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Que le Seigneur vous bénisse et je vous dis à la prochaine session.

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1: L'emprise de la grâce. Si la grâce était aussi fragile que beaucoup le croient, nous ne pourrions jamais être vraiment sûrs que nos vies ont été pleinement rachetées et profondément restaurées. Nous serions toujours dans l'incertitude quant à ce dont Dieu veut que nous soyons le plus sûrs.
0: Car aussi haut que les cieux sont au-dessus de la terre, aussi grande est sa miséricorde envers ceux qui le craignent. Aussi loin que l'Orient est éloigné de l'Occident, aussi loin il éloigne de nous nos transgressions.
1: Nos craintes et nos doutes quant à la pérennité de la grâce ne changent en rien la manière dont Dieu nous aime. Nos angoisses, qui nous font craindre que le grand amant de nos âmes soit aussi inconstant et instable que nous le sommes, ne font que nous priver de plus de temps dans son emprise, de plus de joie en sa présence et de plus de certitude dans sa promesse.
0: Dieu n'a pas envoyé son Fils dans le monde pour condamner le monde, mais pour que le monde soit sauvé par lui.
1: Faites confiance au bras qui nous sert dans les moments les plus sombres, et à l'amour qui ne nous lâchera jamais, et demeurez dans la grâce.

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Bienvenue à tous dans votre flash d'informations pour ce lundi. On commence celui-ci avec quelques informations nationales. On va parler des présidentielles puisque Raphaël Glucksmann a officiellement annoncé sa candidature à l'élection pour 2027. Dimanche soir, sur TF1, le coprésident donc de Place Publique participera à la primaire organisée à l'automne avec le Parti Socialiste. Le scrutin est prévu les 11 et 18 octobre avec notamment sur les rangs des socialistes Philippe Brun, Jérôme Guedj et Ségolène Royal ainsi qu'Olivier Faure qui pourrait également se présenter. Raphaël Glucksmann veut refonder la gauche et exclut tout accord avec la France Insoumise en cas de victoire à la primaire. Il défend notamment une hausse de la rémunération nette des travailleurs financée par une taxation accrue des plus gros héritages, ainsi qu'un plan pour l'école publique. Cette candidature entraîne aussi le retrait de sa compagne Léa Salamé du journal du 20h de France 2. Elle sera remplacée par Jean-Baptiste Marteau. Poursuivons maintenant par un sujet qui est quand même plus difficile. On va parler de l'aide à mourir qui devient un nouveau droit en France. Et oui, la loi sur le droit de l'aide à mourir a été promulguée le 18 août. Après sa validation par le Conseil constitutionnel 4 jours plus tôt, elle crée un nouveau droit strictement encadré pour certains patients atteints d'une maladie grave et incurable. Pour en bénéficier, il faut notamment être majeur, être français ou résider durablement en France, souffrir d'une affection grave et incurable engageant le pronostic vital à un stade avancé ou terminal et présenter des souffrances liées à cette maladie. Le patient doit également être capable d'exprimer une volonté libre et éclairée. Une souffrance uniquement psychologique ne suffit pas. Le principe est l'auto-administration d'une substance létale. Si le patient est physiquement incapable de le faire, un médecin ou un infirmier pourra l'administrer. La procédure prévoit également plusieurs étapes de vérification et d'accompagnement. La loi prévoit aussi une clause de conscience pour les professionnels de santé et leur impose, en cas de refus, d'orienter le patient vers un autre praticien. Des décrets doivent encore préciser plusieurs modalités concrètes de cette procédure. Allez, on poursuit toujours en France. On va parler cette fois-ci de la biodiversité puisque le gouvernement renouvelle pour 3 ans la liste des espèces dites susceptibles d'occasionner des dégâts. Les 9 espèces concernées sont la marthe, la belette, la fouine, le renard, mais aussi la pie, le jet des chênes, la corneille noire, le corbeau freux et les tourneaux sansonnés. Selon les départements, leur destruction pourra être autorisée par piégeage ou par tir, parfois toute l'année et sans quota. Une décision vivement contestée par les associations de protection de la nature, la LPO dénonce un dispositif inefficace et annonce un nouveau recours devant le Conseil d'État. L'association affirme également que près de 1,7 million d'animaux sauvages seraient tués chaque année dans ce cadre. L'arrêté signé le 10 août a été publié au journal officiel le 21 août et s'applique jusqu'en 2029. Poursuivons ce flash d'informations et plus proche de chez nous, la métropole Rouen-Normandie lance son 4e appel à projet dédié à la solidarité internationale. Ainsi, les associations du territoire qui ont au moins 1 an d'existence peuvent proposer des projets menés dans des pays les moins avancés ou en développement. 4 grandes thématiques sont retenues, la lutte contre les discriminations, l'égalité entre les hommes et les femmes, le social et la santé, ainsi que l'environnement et les énergies. Les associations peuvent bénéficier d'un soutien financier de la métropole pouvant atteindre 8000 euros. Les dossiers doivent être déposés en ligne avant le 27 septembre 2026 sur le site jeparticipe.metropole-rouen-normandie.fr. Poursuivons et parlons maintenant de festival avec tout d'abord la pluie qui va s'exposer au Musée des Beaux-Arts de Rouen, puisqu'il propose jusqu'au 20 septembre l'exposition « Sous la pluie, peindre, vivre et rêver ». À travers près de 150 œuvres, peintures et photographies, l'exposition montre comment les artistes ont représenté la pluie et ses effets sur les paysages, les villes et les atmosphères. Le parcours est organisé en 3 temps.
L'artiste face à la pluie, Vivre avec la pluie et La ville sous la pluie. Des visites guidées sont également proposées jusqu'à la fin de l'exposition. Le musée donc des Beaux-Arts, je rappelle, est ouvert de 10h à 18h, sauf le mardi. L'entrée coûte 10€ avec un tarif réduit à 7€ et même la gratuité pour les moins de 26 ans. Une exposition à découvrir, je le rappelle, jusqu'au 20 septembre. Allez, on va terminer avec un deuxième moment, cette fois-ci plus musical, avec le festival Vibration, qui fête sa 12e édition jusqu'au 29 août, autour de l'Orangerie du Jardin des Plantes. Pendant une semaine, le festival propose des concerts mêlant musique du monde, électro, folk, tango, chansons françaises et soul, avec des artistes venus de toute la France, mais aussi de Normandie. Plusieurs bals sont également au programme, dont un bal swing et un bal funk soul pour clôturer le festival. Et pour les familles, les vibrateliers sont proposés gratuitement chaque jour de 17h30 à 20h30 avec des lectures, des origamis, du jardinage, des collages ou encore des activités créatives. Les concerts sont proposés entre 16h30 et 21h selon les jours. Comptez entre 10€ et 14€ le concert et 6€ pour les bals. Si vous voulez plus de renseignements, n'hésitez pas à aller directement sur le site rouen.fr. C'est la fin pour ce flash d'informations et nous vous souhaitons de passer un très bon moment avec la suite de vos programmes sur Radio La Sentinelle.

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1: Fils de Sceva. Dans Actes 19, verset 20, nous méditons « C'est ainsi que la parole du Seigneur se propageait et gagnait en puissance. »
2: Dans le livre des Actes, nous lisons un étrange récit. Quelques exorcistes juifs ambulants essayèrent de prononcer le nom du Seigneur Jésus sur ceux qui avaient des esprits mauvais. Ils disaient « Nous vous conjurons par le Jésus que Paul prêche. » L'esprit mauvais leur répondit « Je connais Jésus et je sais qui est Paul, mais vous, qui êtes-vous ? » Alors l'homme qui avait l'esprit mauvais en lui se jeta sur eux, les maîtrisa tous et les maltraita de telle sorte qu'ils s'enfuirent de cette maison nue et blessée. Pas très réjouissant, n'est-ce pas ? Mais la fin de l'histoire est plus édifiante. Cela fut connu de tous les habitants d'Éphèse, juifs et non-juifs. La crainte s'empara de tous et on célébrait la grandeur du nom du Seigneur Jésus.
1: Beaucoup de croyants venaient reconnaître publiquement ce qu'ils avaient fait. Un grand nombre de ceux qui avaient pratiqué la magie apportèrent leurs livres et les brûlèrent devant tout le monde. On en estima la valeur à 50 000 pièces d'argent. C'est ainsi que la parole du Seigneur se propageait et gagnait en puissance. Jésus chassait les démons, car il est l'autorité suprême. Les disciples, également loin de son autorité absolue, chassaient aussi les démons. Selon Luc 10, 17, les fils de Sceva étaient des charlatans qui tentaient de chasser les démons en invoquant un esprit plus puissant, mais qu'ils ne connaissaient pas personnellement et donc ils ne reconnaissaient pas l'autorité divine de Jésus.
2: Paul, par contre, connaissait bien Jésus-Christ et écrit aux Éphésiens qu'il priait que le Dieu de notre Seigneur Jésus-Christ, le Père de gloire, vous donne un esprit de sagesse et de révélation dans sa connaissance, qu'il illumine les yeux de votre cœur pour que vous sachiez quelle est l'espérance qui s'attache à son appel, quelle est la richesse de la gloire de son héritage qu'il réserve aux saints.
1: Nous recevons la puissance infinie de Dieu lors de notre salut. Paul priait pour que les croyants prennent conscience de la puissance dont ils jouissaient déjà en Christ et qu'il y ait recours. Prions aujourd'hui la même prière pour nous-mêmes et nos frères et sœurs, car c'est ainsi que la parole du Seigneur se propagera et gagnera en puissance.
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1: J'avais des parents qui m'aimaient. J'avais des études qui marchaient à peu près bien. Néanmoins, au niveau de Dieu, toute petite, je me souviens quand mes parents m'envoyaient à confesse. Je faisais le tour de l'église, je remontais à la maison en faisant croire à mes parents que j'y étais allée. Quelque chose, j'accrochais pas trop avec ce que mes parents m'enseignaient. Et je me disais, est-ce qu'il vraiment y a un Dieu ? Et c'est une question que j'avais mise dans ma poche, en me disant, si vraiment il y a un Dieu, j'avais fini par dire, il n'y en a pas. Malgré tout, la mort, c'était quelque chose qui me... Je me voyais arriver le jour de la mort, et je me retrouvais au-delà de la mort. Donc, quelque part, la Bible dit que dans le cœur de l'homme, il y a la pensée de l'éternité. Et donc, en même temps, je disais, il n'y a pas de Dieu, il n'y a rien après la mort. Et en même temps, je me voyais arriver après la mort. Et je me disais, j'ai pas fait tant de bêtises que ça, peut-être que Dieu va quand même m'accueillir. Enfin, c'était très ambivalent. Et à l'âge de 20 ans à peu près, j'ai rencontré quelqu'un qui m'a témoigné que Dieu était vivant, que Dieu pouvait m'aider, qu'il pouvait répondre à toutes les promesses qui étaient écrites dans la Bible. Et pour moi, c'était un langage tout à fait nouveau, que j'avais jamais entendu. Et pendant, j'étais à ce moment-là une dure à cuire quand même. Je disais, mais non, la Bible, ça a été écrit par des petits plaisantins. Qu'est-ce qui me prouve qu'il y a un Dieu ? Enfin, pendant 2 ans, la jeune fille m'a témoigné. Et au bout de 2 ans, pour lui faire plaisir, j'ai accepté de venir dans une réunion où je suis restée comme ça en spectatrice. Et puis la semaine qui a suivi, on s'est retrouvés dans un jardin public. À l'époque, je faisais mes études à Paris, donc dans le jardin du Luxembourg, pour ceux qui connaissent. Et là, elle avait senti que moi, j'avais été interpellée. Et elle m'a dit, mais où est-ce que t'en es ? Enfin, elle m'a posé plein de questions. Elle m'a dit, mais tu sais, tu peux prier maintenant, on peut prier si tu veux. Et j'ai jamais su prier, moi. J'étais très fermée. Et puis néanmoins, j'ai accepté de prier avec elle. Et tout simplement, j'ai dit à Dieu, si t'existes, viens dans mon cœur. Quelque chose de tout simple, je comprenais pas encore la portée de mes mots. Et Dieu m'a prise au mot, il est rentré dans mon cœur et il a tout changé. Ça a été pour moi, les 15 jours d'après, j'ai regardé Dieu me changer de l'intérieur. Et même si j'avais pas beaucoup de problèmes, j'avais déjà un gros problème, c'est que je ne savais pas ce qu'il y avait après la mort. Et là, j'ai été vraiment convaincue que Dieu existait, qu'il m'aimait, que tout ce que j'avais essayé par moi-même de changer, et que je n'avais pas arrivé, lui, il le changeait. Et a commencé une nouvelle vie pour moi. Par la suite, je vous donne pas tous les détails, ça serait long, c'était quand j'avais 20 ans, donc ça commence à dater. Par la suite, j'ai rencontré celui qui allait devenir mon mari. Et Dieu nous a guidés l'un vers l'autre. Pour citer quelques expériences de vie, on ne pouvait pas avoir d'enfant. J'avais fait plusieurs fausses couches qui avaient été un petit peu douloureuses. Et on a prié. Et le Seigneur, pendant tout un temps, on n'a plus fait d'essai, si on peut dire comme ça. On priait, on se tenait devant Dieu. Puis un jour, le Seigneur nous a vraiment montré que c'était bon. J'étais guérie, que j'allais avoir un enfant. On n'en a pas eu qu'un, on en a eu 4. Et les médecins étaient très, très surpris parce que j'avais eu des traitements, des choses comme ça, et ça marchait pas. Et voilà. Une partie de ma vie, et je vous encourage, ceux qui n'ont pas encore fait ce pas, même si peut-être dans votre vie, il n'y a pas forcément beaucoup de choses qui ne vont pas, mais il y a une chose très importante, c'est de savoir qu'est-ce que vous allez devenir, où est-ce que vous allez aller, et qu'est-ce que Dieu a en attente pour vous.
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2: Ah oui, fidèle aimable auditeur, internaute de la radio La Sentinelle, vous qui nous écoutez à travers les www.radio-rls.fr ou sur le 97.9 FM, nous sommes très heureux de rentrer chez vous pour votre émission tant attendue, votre émission de prédilection 180 secondes de foi. Témoin de Christ. Considérons rapidement Actes chapitre 1, le verset 8. Vous recevrez une puissance, le Saint-Esprit survenant sur vous, et vous serez mes témoins à Jérusalem, dans toute la Judée, dans la Samarie et jusqu'aux extrémités de la terre. Plaçons-nous dans le contexte rapidement. Avant son ascension, Jésus dit « Vous serez mes témoins ». Un témoin ne parle pas de lui-même, mais de ce qu'il a vu et expérimenté. Ainsi, le chrétien témoigne de ce que Christ a fait dans sa vie. Donc, dans cette perspective, le témoignage n'est pas seulement verbal, il est aussi vécu. Il se manifeste dans les choix, les attitudes et les relations. Aujourd'hui, mon frère, ma sœur, demande au Seigneur de faire de ta vie un témoignage vivant, car un témoin fidèle rend Christ visible au monde entier. Déjà, bonne journée, que le Seigneur vous bénisse.
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1: Amis auditeurs, bonjour. Christophe, bonjour à vous également.
2: Bonjour Denis, bonjour à vous tous, amis auditeurs.
1: Donc, nous essayons de voir, en fonction des tempéraments, quelles sont les dépressions qui nous guettent, les fragilités que nous avons tous. Et vous disiez la dernière fois, on a les forces de ses faiblesses et les faiblesses de ses forces. Ou je ne sais pas si c'était tout à fait formulé ainsi.
2: Oui,
1: mais
2: c'est bien résumé. Oui.
1: C'est ça l'idée. Et je crois qu'il est important qu'on se dise que les écueils des uns ne sont pas forcément les mêmes pour les autres.
2: Oui, et en plus de notre tempérament, il y a le facteur, ce qu'on appelle de retentivité, c'est-à-dire l'impact qu'a tel événement sur notre psychisme, et notre psychisme est formé effectivement de notre caractère, de notre tempérament, et tout ceci, c'est notre personnalité.
1: Et il y a même, notre histoire aussi.
2: Voilà, et un même événement ne peut pas agresser deux personnes de la même façon et générer une ou l'autre type de dépression, à savoir le découragement, l'abattement ou le désespoir. Parce que un seul événement ne peut pas nous déstabiliser en soi, à moins qu'il ne soit grave. C'est une accumulation de situations que nous n'avons pas pu gérer, qui se produisent dans un espace de temps assez court, sur peut-être un an, deux ans, hein, et qu'on n'a pas le temps de
1: digérer,
2: gérer et faire
1: sorte.
2: Le deuil d'un événement qui est quelque chose qui se produit à un autre. Et là, on est submergé par une quantité de problèmes dans la relation à l'autre, avec le conjoint, avec les enfants, avec le travail, avec la santé. Et c'est cette accumulation-là d'événements générateurs possibles de dépression qui nous entraîne comme une vague roulerait un baigneur sur le bord de la plage.
1: Donc cette précision est importante pour nous puisque on le dit, c'est aussi une approche biblique, et je pense que à part les personnages de la Bible que nous avons pu voir, il y a aussi ce respect de l'autre, cet amour de l'autre qui peut nous éviter de trop vite juger et cataloguer les personnes qui sont en dépression.
2: Oui, il faut aider les personnes à se situer sur un plan spirituel. L'homme est un être spirituel, comme nous l'avions dit, et un être spirituel a une dimension de vie qui le pousse à la relation à l'autre. Et par nature, par mauvaise nature, je dirais, nous avons tendance à mettre sur le trône de notre vie, notre moi, notre je. À partir de ce moment-là, c'est vrai que nous sommes fragilisés dans la relation à l'autre, et nous sommes fragilisés aussi quand des événements négatifs se produisent. Et c'est pour cela que nous encourageons les amis auditeurs à avoir une thérapie spirituelle des phénomènes de la vie, en se disant, bon, ben, l'homme est un être de relation, de partage, d'écoute, d'amour et de don de soi, et c'est vrai, on peut pas occulter cette dimension-là. À partir de ce moment-là, nous fonctionnons sur ce registre, nous sommes beaucoup moins vulnérables lorsque des agressions qui seraient génératrices, qui pourraient être génératrices de dépression arrivent. On est plus blindé.
1: Voilà, on est mieux préparé, plus blindé, et le choc est mieux amorti. Donc, le colérique, maintenant, comment réagit-il? Quels sont ses tendons d'Achille, c'est justement ses points vulnérables, là où il a du mal à se blinder?
2: Alors, le colérique, à ne pas confondre avec le coléreux, parce qu'on peut être colérique sans se mettre en colère. Alors, le colérique, c'est une personne qu'on peut caractériser par un rythme de vie rapide, décidé, qui a des objectifs bien précis, qu'il veut atteindre avant tout, c'est un fonceur.
1: L'efficacité.
2: C'est sûr qu'il recherche avant tout la rentabilité, l'efficacité, parce que sa priorité, c'est les résultats. Il aime se sentir responsable, il aime avoir des charges, et il mesure son estime de lui-même, et il va mesurer la réalisation de soi au travers de son succès, de sa pertinence, de la rapidité de ses décisions pour aboutir à ses objectifs, et bien sûr au travers de cette rentabilité, de cette efficacité qu'il recherche constamment. Il est énervé par l'inefficacité, il se met en colère par devant des situations où les personnes sont indécises, laxistes. Il est facilement déstabilisé lorsque, par un esprit fonceur, il y a des personnes qui résistent en face, qui ne se plient pas à sa volonté dominatrice. Et bien souvent, dans cette confrontation, il y a et s'il y a échec face au conflit, c'est vrai qu'ils peuvent être très très fragilisés, se mettre en colère, perdre pied. Donc la peur d'un colérique, et lorsque les causes qui produisent cette peur se réalisent, à savoir la résistance des autres, le déni des autres, les autres qui deviennent un obstacle, une gêne par leur indécision, par leur contestation, par les bâtons qu'ils peuvent mettre dans les roues, tout ceci
1: pose problème.
2: Génère la colère, et la colère mal gérée a déjà en elle-même une forte tonalité dépressive.
1: Est-ce que c'est destructeur, justement, cette colère?
2: Il y en a de saines et il y en a de malsaines. Quand cette colère, c'est la colère d'une personne qui a une valeur spirituelle, et si elle relève d'une indignation juste face à certaines normes, mais le colérique dira toujours, parce qu'il est souvent bien structuré, et il a bien souvent raison, il dira que ma colère est justifiée. Mais c'est la façon dont il se met en colère qui est dangereuse, parce que le colérique va installer sa domination sur les autres par une puissance directive, une domination,
1: une reprise,
2: un écrasement.
1: De pouvoir, un petit peu.
2: Oui, et c'est en ce sens qu'elle est dangereuse, parce qu'elle génère par ailleurs amertume et malheureusement retour de manivelle, d'où le conflit. Et c'est au travers d'un environnement qui ne va pas dans le sens du colérique qu'à la longue le colérique va s'user nerveusement, mentalement, et qu'il va baisser les bras face aux résistances trop grandes, parce qu'il n'arrive pas à obtenir les objectifs, atteindre les objectifs qu'il s'est fixés. Et lorsque dans ce conflit, il va se trouver fatigué, épuisé, il se pourrait qu'il y ait un ou l'autre événement grave qui va se produire, et on va le trouver aussi à baisser les bras et à démissionner, et il va souffrir même de sa démission, de son renoncement, et ça va être le début de la dépression.
1: Voilà, et là c'est l'estime de soi, j'imagine, qui va aussi en prendre un coup, si je peux dire.
2: Puisque... C'est toujours au travers de l'estime de soi que la dépression apparaît. C'est pour ça qu'il ne faut pas mettre trop d'importance sur le « moi-je ». Rappelons-nous la pensée du Christ, qui est très juste. Il va nous dire « tu aimeras ton prochain comme toi-même ». Le prochain doit être là en priorité sur l'amour que nous devons porter à nous-mêmes. C'est une salutaire protection, parce qu'on donne à la vie une valeur spirituelle.
1: Et en quelque sorte, c'est une habitude à prendre, c'est une formation de mettre l'autre avant soi-même.
2: Et c'est pas naturel. Il faut éduquer et être patient pour arriver à atteindre cette dimension-là.
1: Bien, on va poursuivre cette découverte, Christophe Selmar. À la prochaine fois, vous nous parlerez, je l'espère, du flegmatique. À bientôt.

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3: Le musicien dont nous allons parler à présent incarne remarquablement la notion de multidisciplinarité chère à notre époque moderne. Sandro Alessandroni est né en mars 1925 à proximité de Rome et on pourrait volontiers le qualifier d'homme orchestre compte tenu de ses nombreux talents musicaux. Son nom ne nous est pas totalement inconnu car, rappelez-vous, il avait été choisi par Ennio Morricone pour être le siffleur du film « Pour une poignée de dollars » en 1964, puis l'année suivante dans « Et pour quelques dollars de plus ». Quelques années auparavant, en 1961, Alessandroni a fondé un ensemble choral composé de 8 membres et qui sera d'une grande valeur dans le travail au quotidien d'Ennio Morricone. Ainsi, en 1968, dans le thème principal du film légendaire « Il était une fois dans l'Ouest », en arrière-plan de la voix d'Eda dell'Orso, le chœur « I cantori moderni » mis en place par le musicien multiforme donne un relief supplémentaire à ce morceau d'anthologie. Et en plus, Sandro sait aussi jouer de la guitare. En 1974, les deux hommes décident d'unir leurs efforts pour un film d'animation intitulé « Il giro del mondo degli innamorati di Penet », c'est-à-dire « Le tour du monde des amoureux de Penet ». Ennio Morricone compose le thème principal, tandis que Sandro Alessandroni conçoit un extrait différent pour chaque pays visité par les deux amoureux, relevant ainsi le défi de créer une musique cohérente, imprégnée à chaque fois de couleurs locales. Nous allons écouter, sous la forme d'une suite composée de 4 extraits, les passages les plus significatifs écrits par Sandro Alessandroni pour ce film d'animation.

Un auditeur italien a écrit le commentaire suivant à propos du thème que nous allons maintenant écouter. C'était l'âge d'or de la musique de film dans notre pays, une époque où souvent la qualité de la bande originale était supérieure à celle du film même. Et il conclut, quelle belle époque! Cet observateur attentif a remarqué avec raison que le film d'Alfonso Brescia, La Spaconata, réalisé en 1975, a bénéficié d'un travail de grande qualité de la part du compositeur Sandro Alessandroni. La mélodie tout d'abord, digne des meilleurs accompagnements du cinéma de la péninsule, car empreinte d'une mélancolie touchante dans ses premières notes, avant que le rythme ne s'accélère et que le compositeur, tout comme il l'avait fait pour les films de Sergio Leone, ne se mette en évidence par la pureté de son sifflement. En italien, le mot « spaconata » signifie « une fanfaronnade », une exagération en regard d'une situation donnée. Assurément, il n'est pas exagéré de dire que ce thème musical est l'un des plus attrayants conçus par son auteur, dont le nom reste associé à une musique de belle qualité.

Nous venons d'écouter la musique du film La Spaconata, réalisé en 1975 par Alfonso Breccia. La caractéristique majeure de la musique de Sandro Alessandroni, c'est la production d'une sonorité particulière où émerge un rythme rapide et une joie de vivre accentuée par la présence du chœur I Cantori Moderni. Et lorsque le compositeur se met à siffler, les ingrédients sont au complet afin de séduire le public. Ce dernier était hélas plutôt réduit, car en dehors de son activité restreinte pour le cinéma, Sandro a conçu la partition de dizaines de musiques d'accompagnement pour la radio et qui, de par leur destination très spécifique, ont été gravés sur des 33 tours en série limitée qui sont introuvables aujourd'hui. En voici deux exemples qui illustrent cette activité un peu ingrate et qui sont extraits du même album où figure la Spaconata. Le premier a été produit en collaboration avec le compositeur Giuliano Sorgini, tandis que le second met à nouveau en évidence le sifflement de l'auteur.

En poursuivant notre inventaire des thèmes d'accompagnement conçus par le musicien, on s'aperçoit que plusieurs auraient très bien pu convenir pour une bande originale de film, car ils en ont finalement la caractéristique. C'est la raison pour laquelle nous conclurons cet hommage rendu à Sandro Alessandroni avec cette belle mélodie digne des célèbres thèmes ayant accompagné les meilleurs films du grand écran.

0: Le compositeur italien avait choisi de vivre une partie de son existence en Namibie, pays du sud-ouest de l'Afrique qui le fascinait. Il y est décédé le 26 mars 2017, quelques jours après avoir fêté son 92e anniversaire. Nous débuterons notre prochain rendez-vous avec un beau souvenir enfoui dans notre mémoire de jeunesse et dont on doit l'existence au compositeur Gianni Ferio.
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2: J'aimerais ce soir parler de courage. Courage, une thématique sur plusieurs messages. Ce soir, le thème sera courage, il voit. Pourquoi ? Parce que on est en train de s'approcher de la date anniversaire d'il y a 2 ans. 2 ans, on a connu des moments difficiles, n'est-ce pas ? Et certains d'entre nous ont passé par des turpitudes inimaginables. Et certains ont perdu des êtres bien-aimés. Je voudrais vraiment leur parler de reprendre courage. De reprendre courage. En toute simplicité. Alors pourquoi courage y voit ? Parce que je pense que c'est important de savoir à quel Dieu nous avons affaire. Voyez-vous, depuis quelques semaines, j'avais parlé à différentes reprises, cette fameuse phrase où j'ai dit, mais dans chacun de nos cœurs, il y a un trône. Et sur chacun de ces trônes, il y a quelque chose ou quelqu'un qu'on adore. Nous sommes tous, que nous soyons chrétiens ou pas chrétiens, croyants ou largement incroyants, nous sommes tous des adorateurs. Nous avons été câblés pour cela. Et nous le faisons tellement bien. Ce soir, il y a un match de football et je suis persuadé que certains d'entre nous sont contents que ça va finir à 21h, parce qu'à 21h15, il y a le match. Il y a des adorateurs du football. Lille-Chelsea, ou Chelsea-Lille ce soir, Champions League. On aime ça et on est capable de s'enthousiasmer et de dépenser une énergie folle pour un match de football. N'est-ce pas ? Mais nous sommes tous des adorateurs et le drame d'adoration, c'est qu'on est tous à la fin, on devient tous ce que nous adorons. On va toujours ressembler à ce qu'on adore. L'histoire de l'humanité et les historiens nous rappellent que l'humanité nous démontre qu'aucune civilisation ne s'est jamais élevée au-dessus de sa religion, de ce qu'elle adorait. Et aucune religion n'est plus grande que ses conceptions de Dieu. L'adoration est pure ou impure, elle est élevée ou elle est basse selon la conception qu'on se fait de la divinité. Et notre compréhension de Dieu doit être aussi proche que possible de ce que la parole de Dieu nous déclare qui est Dieu. Faute de quoi nous adorons des faux dieux et des faux Christ et des faux Jésus. Toutes les hérésies partent avec un angle de lecture d'un texte et ils les amplifient à outrance pour faire correspondre l'image de Dieu à leur représentation de ce qu'ils pensaient de Dieu. Mais finalement, c'est faux. Et ces prochains temps, j'aimerais avec vous, aller comme d'autres l'ont fait avant nous, aller à tâtons avec des personnages bibliques à la rencontre de Dieu et à affiner notre perception, notre compréhension de Dieu. Et ce soir, je voudrais, avec une femme, avec l'histoire d'une femme, avec le personnage d'une femme, voir qui est finalement une facette, une seule facette de Dieu, et celle de ce Dieu qui voit. Si vous avez une Bible, je vous invite à l'ouvrir dans Genèse au chapitre 16. Genèse 16, c'est entre Genèse 15 et Genèse 17. Ça, vous l'auriez dit aussi, hein ? Vous avez raison. Mais dans Genèse 15, il y a une formidable promesse qui est faite à Abraham, qui était papa, qui était déjà un vieillard, déjà un monsieur, disons, d'un âge certain, et qui désespérait d'avoir un fils. Et il a prié Dieu, et Dieu va le rassurer, lui faire une promesse dans Genèse 15, verset 5, je vous la lis simplement, notez là ceux qui notent. Et après l'avoir conduit dehors, Dieu lui dit, regarde le ciel, compte les étoiles, si tu le peux. Telle sera ta descendance. Abraham crut, est-il marqué? Et cela lui fut imputé à justice. C'est vraiment la phrase clé qui traverse comme un fil rouge de Genèse jusqu'à l'Apocalypse. C'est parce que nous croyons simplement que nous sommes déclarés justes devant Dieu. C'est parce que nous croyons simplement dans ce que le Christ a fait pour nous à la croix que nous sommes déclarés justes devant Dieu. Et dans Genèse 17, parce que dans Genèse 15, Dieu n'avait pas dit exactement par qui il aurait un fils. Et dans Genèse 17, Dieu, après 13 ans, 14 ans plus tard, il lui reparle et il lui dit, ce sera au travers de Sarah que tu auras un fils. Genèse 17, versets 15 et 16, tu ne donneras plus à Saraï, ta femme, le nom de Saraï, mais son nom sera Sarah. Je la bénirai et je te donnerai d'elle un fils. Et ça l'a fait rire. Mais il a ri, là, c'est marqué. Il a tellement ri, il a dit, attends, moi j'ai 99 ans et ma Sarah, elle a 89. Mais entre les deux est arrivée une autre histoire. Parce qu'à un moment donné, Sarah, donc 13 ans plus tôt, après Genèse 15, elle va s'impatienter. Et voilà ce qu'elle va faire. Ils avaient ramené d'Égypte, ils avaient ramené une Égyptienne, une certaine Agar, qui va l'accompagner. Elle a été achetée comme une esclave, elle est servante. Apparemment, elle soignait bien Sarah, donc Sarah, elle était un peu la servante rapprochée de Sarah. Et Sarah va, comme à l'époque, dans cette culture-là, où c'était de coutume, elle va faire une proposition un peu indécente à notre ami Abraham. Elle dit au verset 2, Genèse 16, verset 2, « Voici, l'Éternel m'a rendu stérile, viens, je te prie, vers ma servante. Peut-être aurai-je, par elle, des enfants. » Abraham écouta la voix de Saraï. Alors Saraï, femme d'Abraham, prit Agar l'Égyptienne, sa servante, et la donna pour femme à Abraham, son mari, après qu'Abraham eut habité 10 années dans le pays de Canaan. Verset 4, il alla vers Agar, et elle devint enceinte. On n'a pas idée combien de fois il l'a visitée. J'ai ça vraiment avec beaucoup de déférence. Parce que voyez-vous, lorsqu'un couple va aller voir la PMA, la procréation médicalement assistée, on en propose au moins 4 essais. Pourquoi? Parce que statistiquement, il faut 4 relations sexuelles pour faire un enfant. Évidemment, c'est pas arrivé au premier coup aussi. Mais il alla vers Agar. Je voudrais qu'un instant, on s'imagine la scène, non pas de la soirée, mais la scène de cette jeune femme, une immigrée, une déracinée, une servante, une invisible, une, comme diraient des politiciens américaines, une déplorable, comme dirait un politicien français, une sans dents, quelqu'un qui est insignifiant et qui va être une jeune femme qu'on va forcer à aller coucher avec un homme de 86 ans. Sincèrement, en tant que père, je ne veux pas que ça s'arrive à ma fille. Je veux dire, la violence de la chose. Cette femme, elle est forcée. Ok, c'est la coutume de l'époque, mais quand même, ça reste une personne humaine. Et cette femme-là va tomber enceinte, elle va être une mère porteuse, enfin un peu améliorée quand même, puisque finalement, elle ne loue pas son ventre, elle est intégrée dans la famille, et elle va devenir une femme qui va porter le fils du patron, ou l'enfant du patron. Et cette femme-là, va vivre une rivalité exacerbée avec Sarah, sa maîtresse. Il y a rapidement un problème de polygamie qui s'installe. Et la rivalité va aller à tel point que finalement, eh bien, Sarah va la maltraiter. Il est marqué au verset 5, 4 et 4b, etc. Quand elle se vit enceinte, elle regarda sa maîtresse avec mépris et Saraï dit à Abraham, l'outrage qui m'est fait retombe sur toi. J'ai mis ma servante dans ton sein, et quand elle a vu qu'elle était enceinte, elle m'a regardé avec mépris. Que l'Éternel soit juge entre moi et toi. Et Abraham répondit avec une passivité absolument étouffante. Il répond, écoute, agis à son égard comme tu le trouveras bon. Et qu'est-ce qu'elle fait, elle? Il est marqué au verset, enfin, dans la phrase suivante, il est marqué, Alors Sarah la maltraita. Une autre version dit, alors Sarah la maltraita cruellement. Non seulement elle est immigrée, non seulement elle est esclave, non seulement elle a été, entre guillemets, forcée à, maintenant qu'elle est enceinte, elle est maltraitée. Imaginez un peu ce qu'elle vit, cette femme. Et on comprend la dernière partie du verset, et Agar s'enfuit loin d'elle. Agar s'enfuit loin d'elle. Et Dieu dans tout ça. Et Dieu dans tout ça. Surprise. Verset suivant. L'ange de l'Éternel la trouva près d'une source d'eau dans le désert, près de la source qui est sur le chemin de Shur. Dans sa nuit la pire, dans sa saison la plus affreuse, voilà que cette femme va être rencontrée par Dieu. Et elle va découvrir Dieu. Elle va découvrir qui il est. Elle va en tout cas découvrir une facette de Dieu. À telle enseigne que, un, c'est la première femme à qui Dieu se révèle face à face directement dans la Bible. Mais deux, elle va donner un nom à Dieu. Elle va le dénommer. Elle va, dans son nom, résumer ce qu'elle a compris de lui. Sa conception de Dieu va largement être bousculée par cet événement-là. Alors est-ce à dire que Dieu était d'accord avec ce qu'Abraham a fait, ce que Sarah a fait? Est-ce que Dieu était d'accord avec leur bricolage? Je ne pense pas. Mais néanmoins, ce texte affirme une chose très claire, c'est que Dieu va prendre soin des dommages collatéraux. Et il entame avec elle une conversation. Écoutez voir ce qui est marqué là. Dieu lui dit, Agar, servante de Sarai, d'où viens-tu et où vas-tu? Alors, à la première question, elle répond très, très fort, très cash. Elle dit, sans se justifier, sans se victimiser, elle dit, je fuis loin de Sarah, ma maîtresse. C'est factuel, c'est clair, net et précis. À la seconde question, elle ne répond pas. Parce que finalement, elle était sur le chemin du retour vers l'Égypte, mais l'Égypte est loin encore. Il faut traverser le désert. Et puis, comment ça sera là-bas? Parce que la famille, elle l'a vendue. Elle appartenait à Abraham et Sarai. Et puis, la phrase continue, la conversation continue, et c'est toujours à nouveau cette même chose qui arrive dans la Bible. On se rend compte que depuis Genèse, Dieu essaye après la chute de rentrer en conversation avec l'humanité. Ça a commencé avec Adam. Adam et Ève ont chuté. Le lendemain soir, Dieu, comme d'habitude, vient dans la brise du soir visiter ses amis Adam et Ève, et il ne le trouve pas. Il dit, Adam, où es-tu? Je me suis caché. Et là, de nouveau, Dieu vient et entame une conversation du un à un, comme il le ferait avec toi ou avec moi. Et il lui pose une question. Faut pas une conversation, il dit une phrase tracée assez surprenante. Il lui dit, retourne vers ta maîtresse et humilie-toi sous sa main. Alors ça, c'est une forme de café quand même. Hein? Non, mais sincèrement, quand je l'ai lu, je dis, alors, non seulement elle s'est fait mettre enceinte par le patron, elle s'est fait taper dessus par la patronne, elle fuit, et maintenant on lui demande de retourner. Non, mais sincèrement. Je pense qu'il y avait là une leçon pour tout le monde. Et pour elle, une leçon d'humilité, mais aussi, Dieu avait vu que c'était pas simple pour elle d'aller en Égypte. Avec une incertitude majeure de ne pas être accueillie par les siens. Et qu'elle serait mieux chez Sarai et Abraham, sachant que Dieu allait aussi s'occuper du cas Sarai et Abraham. Et puis, il continue. Et là, il lui fait une promesse. Il lui dit, je multiplierai ta postérité. Et elle sera si nombreuse qu'on ne pourra la compter. Elle ressemble étrangement à la même promesse que Dieu a faite le chapitre d'avant à Abraham. Regarde les étoiles du ciel. Peux-tu les compter? Non, telle sera ta postérité. La même promesse. Et puis rajoute derrière, eh ben tu auras un fils. Voilà, tu es enceinte et tu enfanteras un fils. Il y avait une chance sur deux que ce soit une fille aussi. J'ose à peine imaginer quelle aurait été le statut de cette jeune femme, de cette fille. Mais c'est un fils qui vient. C'est une bonne nouvelle. Et puis il rajoute, tu lui donneras le nom d'Ismaël. Car l'Éternel t'a entendu dans ton affliction. Savez-vous que Ismaël veut dire Dieu entend? À chaque fois que cette femme allait dire à son garçon son nom, Ismaël, viens là. En fait, elle disait, Dieu entend, viens ici. Dieu entend, va jouer avec Abraham, ton père. Dieu entend, viens manger. Tout le temps, elle devait se rappeler ce jour où Dieu l'a entendu. A entendu sa voix, a entendu ses cris, a entendu sa peine et sa souffrance. Et puis enfin, quand la conversation se termine, enfin termine, il continue en définissant un petit peu quelle sera la nature de ce garçon, comme un âne sauvage, etc. Il habitera dans le désert, etc. Elle appela au verset 13, elle appela Ata El Roi, nom de l'Éternel qui lui avait parlé, car elle dit, ai-je rien vu ici après qu'il m'a vu? Voilà que cette femme absolument insignifiante, une invisible, a une véritable révélation de Dieu. Et elle se rend compte que Dieu est le vivant qui voit. Il est le vivant qui voit. Et ce Dieu qui est vivant, qui est réel et qui voit toutes choses, y compris une pauvre femme enceinte perdue au fond du désert, et qui prend soin d'elle. Et c'est exactement pareil pour toi comme pour moi. Je ne sais pas par où tu passes, mais j'aimerais te dire une vérité toute simple ce soir. Prends courage. Il voit. Et surtout, il te voit. Pas seulement les autres, il te voit toi, dans ta misère, dans ta souffrance, dans ton passage à vide. Il te voit. Toi, le Dieu qui, elle rajoute, me voit. Et puis elle donne un nom à ce puits où elle a pu puiser de l'eau et reprendre force, de l'Achaï Roï, il est entre Kadès et Bared, et ce mot veut dire « celui qui vit et me voit ». Dieu a beau être au ciel, s'occuper du fin fond de l'univers, à créer des galaxies, cependant ses yeux sont aussi sur toi, dans ce que tu vis maintenant. Par là où tu passes, soit il y a des questions d'oppresse, de gens oppressés, de gens dépressifs, il te voit. Tu es à l'hôpital, tu es en train de passer par la Covid ou de sortir de la Covid, que sais-je, il te voit. Il voit. As-tu à cause de la Covid perdu ton entreprise? Il voit. As-tu perdu un être cher? Il te voit. Et ce principe de ce Dieu qui voit et qui vient au secours de ceux qui l'invoquent est dans toute la parole de Dieu. Pareil pour Jésus. Marc 6, versets 45 à 52, on trouve Jésus après une journée de ministère. Le pain a été multiplié, le poisson a été multiplié, l'enseignement a été donné. Tout le monde en priait pour tout le monde, il renvoie tout le monde, il envoie les disciples, il les force à aller dans la barque. On voit ça dans Marc 6. Un verset tout petit, mais que je trouve absolument délicieux et que je sers souvent sur mon cœur et que j'ai souvent sers sur mon cœur pendant mes temps de crise. Donc il renvoie les disciples sur une barque au verset 46, Marc 6, 46. Quand il lui renvoyait la foule, il s'en alla sur la montagne pour prier et verset d'avant, il a envoyé les disciples sur la barque pour traverser la mer. Et au verset 47, voilà ce qui arrive. Le soir étant venu, donc la nuit est venue. La barque était au milieu de la mer et Jésus était seul à terre. Donc il est sur les rives de Galilée, il a envoyé ses disciples parcourir ce grand lac. Et lui est seul et prie, et le soir vient. Il est seul, il est à terre, c'est précisé. Et après il est marqué, quelque chose d'intéressant. Il vit qu'ils avaient beaucoup de peine à ramer, car le vent leur était contraire. Attendez voir. On est en pleine nuit. Il n'y a pas, comme aujourd'hui, des phares. Il n'y a pas sur le rivage des lumières de maisons, de lampadaires publics qui sont allumés. Il n'y a rien à l'époque. Il n'y a pas de satellite dans le ciel. Il n'y a pas d'étoiles. Tout est bouché. Je vous pose la question, puisqu'il est marqué au verset d'après, à la quatrième veille de la nuit environ, il alla vers eux marchant sur l'eau. Dites-moi, à quatrième veille de la nuit, ça veut dire 3h du matin. Qu'est-ce que vous voyez en pleine nuit où le ciel est bouché? Qu'est-ce que vous voyez en pleine nuit à 3h du matin quand le ciel est bouché? Qu'est-ce que vous voyez? Rien. Voilà la bonne réponse. Mais il vit. Il vit. Il les a vus ramer dans leur galère. Et parce qu'il s'est rendu compte que la galère était très très forte, il a dit, il faut que je les aide, et il a pris un raccourci. Il descend de la montagne, il marche sur l'eau pour les rejoindre. Le Dieu que nous servons est le Dieu qui voit. Qui voit ta situation, qui voit ta problématique, qui voit ta période de vie, qui voit exactement ce que tu vis et ce que tu fais, et qui veut venir à ton secours aussi ce soir. Et parce qu'il voit, c'est mon deuxième point, parce qu'il voit, il y a ce Dieu qui voit, mais aussi qui prévoit et qui pourvoit. Il renvoie Agar à la maison, s'humilier, il calme Sarah et lui fait une promesse incroyable. Et même Abraham appelle son fils, puisque c'est le fils d'Abraham. Hein. Abraham a eu deux fils. Il l'appelle Ismaël. Dieu entend. Abraham est d'accord avec ça. Et puis, Jésus prend un raccourci pour aller secourir ses amis. Il n'attend pas, il prend un raccourci et il y va. Et puis dans Genèse 22, on retrouve de nouveau l'Abraham. Et cette fois-ci, Abraham a reçu de la part de Dieu l'ordre de lui sacrifier son fils. Et sûrement qu'il lui a dit, mais Seigneur, j'en ai deux. Hein. Non, celui que tu aimes. Mais j'aime les deux, Seigneur. Et Dieu précise, Isaac, va me le sacrifier. Et cet homme, parce que entre-temps, l'amour d'Abraham pour Dieu a grandi, a mûri. Voyez-vous, des fois, on se dit pourquoi les épreuves sont pas censées nous écraser, elles sont censées nous mûrir et nous faire grandir dans notre connaissance de Dieu. À la fin de ses jours, Abraham est devenu l'ami de Dieu. Est-ce que nous traversons les uns les autres et censés stimuler en nous un amour croissant pour le Seigneur? Et inversement, à faire de nous ses amis, à qui il peut partager ses secrets, ses plans, ses projets. Mais là, nous avons Abraham qui va être en train de marcher avec son fils Isaac. Ils vont gravir le chemin de la montagne Morija. Et alors qu'ils y vont, qu'ils montent sur ce chemin, eh bien, le garçon dit, papa, nous avons le feu, nous avons le bois, mais où est l'agneau? Et Abraham de répondre, à la montagne de Dieu, il sera pourvu. Et puis, arrivé sur la montagne, ils font un autel, et tout à coup, Abraham devient sérieux. Il prend une autre mine. Il va prendre son fils, qui a déjà 14 ans, il va l'encorder, je sais pas, vous voyez un peu la truc, le fils, et le poser sur. Tout à coup, Isaac se rend compte que l'agneau, c'est lui. Et alors qu'il est sur le point de lui tremper, de lui planter le couteau dans le cœur, Dieu l'arrête. Et Abraham! En bon pentecôtiste, il aurait dit, arrière de moi Satan, Dieu a dit, non, pas pentecôtiste. En bon fanatique. Et alors qu'il est sur le point de le faire, Dieu lui dit, arrête, je sais maintenant que tu m'aimes plus que tout. Et il voit dans le buisson un bélier qui est pris dans les cornes. Et ce bélier va remplacer Isaac. Dieu avait pourvu, mais Dieu avait aussi prévu. Et le Dieu qui nous voit, des fois traverser des galères, a déjà prévu à la solution et pourvu à la solution. Lorsque nous parlons de Yahvé Jireh, c'est le Dieu qui voit, le Dieu qui prévoit et le Dieu qui pourvoit à nos problèmes. Le Dieu que nous voyons n'est pas juste celui qui voit, mais il est celui qui, ému de compassion, se met à l'œuvre et agit en notre faveur. Enfin, le troisième et dernier point ce soir, voir, prévoir, pourvoir. Mon troisième point, ce sera voir, c'est aussi savoir. Voir, c'est savoir. Et dans le texte, j'ai choisi un texte que j'ai lu récemment, dans la fin d'un chapitre qui est bien connu, parce que ce verset est très souvent cité, un petit peu rapidement, mais il est juste, dans ce que nous parlons de Jérémie, chapitre 29, et au verset 11, on connaît ce verset qui dit « C'est des projets de bonheur que j'ai façonnés pour vous, et pas des projets de malheur, afin que vous ayez un avenir et de l'espérance. » Alors ce verset, on connaît bien, il est d'ailleurs central au chapitre, mais en même temps, après, le chapitre continue. Et en fait, c'est Jérémie qui, de Jérusalem, envoie un message à ceux qui avaient été déportés. Récemment, il y a 2 ans environ, avaient été déportés en Babylonie. Et là-bas, sur place, ils avaient eu des prophètes qui leur avaient dit « Ne vous inquiétez pas, les gars, là, maintenant, très bientôt, on va rentrer à la maison. » Parce que pour eux, Jérusalem, Yerushalayim, la cité de Dieu, c'est là qu'il y a la présence de Dieu, c'est là qu'il y a l'onction, c'est là qu'il y a la paix, c'est là qu'on veut être. Sauf qu'ils avaient fait pas mal de bêtises, ils avaient averti des dizaines de fois que Dieu allait être obligé, s'il ne changeait pas de cap, de les déporter pendant un temps. Et puis ils sont déportés. Et là, Jérémie entend, il est à Jérusalem, il est resté là-bas, lui, il avait été épargné de la déportation, il entend ce discours. Et Dieu lui dit, dis-leur la chose suivante, dis-leur qu'ils vont rester 70 ans. Dis-leur d'établir des maisons, de construire des maisons, de faire des familles, de planter des vignes, de prier pour la ville. Imaginez un petit peu ces Hébreux devaient être priés pour leurs ennemis. Et il rajoute, parce que votre bonheur dépend du bonheur de la ville. Si elle va bien, à cause de vous aussi, vous irez bien aussi. Mais je sais que j'ai pour vous des projets de paix et non de malheur, rajoute-t-il. Et en continuant, Jérémie envoie aussi une parole de jugement sur ces faux prophètes. Et voilà ce qu'il dira au verset, faux prophètes, notamment deux d'entre eux, un certain Akab et un certain Sédécias. Et il leur dit ceci, vous avez prophétisé le mensonge. Et à cause de cela, vous serez déportés. Vous allez être rôtis au feu par Nebuchadnezzar. Pas très enviable comme sort. Hein. Mais il rajoute derrière une phrase que j'ai envie de lire avec vous. Et cela, verset 23, Jérémie 29, 23. Et cela arrivera parce qu'ils ont commis une infamie en Israël, se livrant à l'adultère avec les femmes de leurs prochains, des prophètes. Et il rajoute, et parce qu'ils ont dit des mensonges en mon nom, quand je n'aurais point donné d'ordre. Et pour finir, il rajoute cette phrase-là, je le sais, et j'en suis témoin. Un témoin, généralement, c'est quelqu'un qui a assisté à la scène, qui a vu. Il a vu, c'est pour ça qu'il sait. C'est pour ça qu'il est témoin. Alors, savoir d'un côté que, savoir que Dieu voit, c'est une notion à double tranchant. Il y a le bon côté, c'est lorsqu'il me sauve et à mon secours, comme chez Agar. Le mauvais côté, c'est lorsqu'il voit des choses que j'aurais aimé qu'il ne voit pas. Mais Dieu voit tout et Dieu sait tout. Et c'est pourquoi il est obligé des fois aussi de nous réveiller la pensée. D'ailleurs, Romains chapitre 3, versets 10 à 18, nous fait un scanner de l'humanité entière. Ne pensez pas que ça arrive qu'aux autres, le péché. Chacun de nous est concerné. Et il dit, mais il n'y en a pas un seul qui est bon. Pas un seul. Tous sont péchés. Tous ont des bouches comme des sépulcres ouverts. Tous ont du sang sur leurs mains. Tous, il n'y en a pas un seul qui craigne Dieu. Et puis le verdict est assez terrible. Le verdict, il dit, mais tous sont péchés et sont privés de la glorieuse présence de Dieu, ou de la beauté glorieuse de Dieu qui les recouvrait. Mais il rajoute au verset 23, et je voudrais le lire avec vous, Romains 3, verset 23, il n'y a pas de différence entre personnes, car tous ont péché et sont privés de la gloire de Dieu, et ils sont gratuitement justifiés par sa grâce, par le moyen de la rédemption qui est en Jésus-Christ. Laissez-moi vous le lire en français dans la version de transcription. Mais maintenant, pardon, je voudrais prendre le bon verset. Il n'y a aucune différence entre les hommes. Tous, sans distinction, ont péché et ont perdu la beauté glorieuse dont Dieu avait revêtu l'homme. Tous ont manqué le but qu'il y avait assigné dans son plan. Personne ne saurait prétendre être approuvé de Dieu ni accéder à sa gloire. C'est pourquoi Dieu offre à tous un don, un cadeau. Tous peuvent à présent être déclarés justes par pure grâce. Comment ? Eh bien, ils reçoivent cette faveur comme un cadeau immérité de la générosité divine. Et cela fut possible parce que Jésus-Christ a accompli tout ce qu'il fallait pour nous libérer et qu'il s'est donné lui-même en rançon pour nous. Je relis la version de Louis II. Car tous ont péché et sont privés de la beauté glorieuse de Dieu. Et il rajoute ceci, et ils sont gratuitement justifié par sa grâce, par ce que Christ a accompli à la croix pour eux. Saviez-vous que ce mot gratuitement est le mot qui avait été étudié par le prêtre Martin Luther dans une cellule monastique? Et quand il cherchait la paix avec Dieu, quand il avait lu ce verset, ce mot gratuitement s'est gravé dans son cœur et ça l'a tellement bouleversé qu'il avait compris que aucune autoflagellation, aucune bonne œuvre ne pourrait le réconcilier avec Dieu. Seul le fait de passer sa confiance dans ce que Christ a fait pour lui pouvait gratuitement, sans rien payer, le déclarer juste devant Dieu. Waouh! Et voyez-vous, cette solution n'a pas été imaginée par Dieu après qu'Adam et Ève eut chuté. Une solution avait été imaginée par Dieu bien longtemps avant la fondation du monde. Chapitre 1, verset 18 et 20 de 1 Pierre. 1 Pierre 1, 18 à 20. Ce n'est pas par des choses périssables, par de l'argent ou de l'or que vous avez été rachetés de la vaine manière de vivre que vous aviez hérité de vos pères, mais par le sang précieux de Christ, comme un agneau sans défaut et sans tache, prédestiné avant la fondation du monde et manifesté à la fin des temps à cause de vous. C'est-à-dire que comme pour Abraham, il y avait là un agneau qui allait remplacer Isaac. Dieu a prévu avant la fondation du monde que son propre fils serait cet agneau divin qui allait nous remplacer, qui allait porter pour nous à notre place le châtiment que nous méritions. Mais ce châtiment, il l'a pris afin que nous ayons la paix avec Dieu. Et ça, il le savait déjà avant la fondation du monde. Dieu n'a pas été surpris. Dieu a une longue vue. Il voit loin. Et il sait. Et il prévoit. Et il pourvoit. J'aimerais conclure. À quoi ressemble le Dieu que tu adores? Quelle est la conception que tu te fais de Dieu? Qu'est-ce que tu penses de lui? Agar, elle, elle a découvert Dieu. Et elle va finir dans un deuxième chapitre, chapitre 21. Elle apparaît dans ces deux chapitres, mais c'est 15 ans après. C'est à la fête du sevrage du petit Isaac, cette fois-ci. On retrouve Agar. Et de nouveau, il y a une rivalité, cette fois-ci, qui s'exacerbe à ce moment de la fête. Parce que le fils Ismaël, Dieu entend, qui a 14, 15 ans, ou 16 ans, on ne sait pas trop. En tout cas, il a cet âge-là, il est un adolescent. Il va rire d'Isaac, il va se moquer d'Isaac. Et quand Sarah voit ça, elle sort ses griffes de mère poule. Hein, toutes les mamans connaissent ça. Une réaction, très très épidermique. Voilà, merci, je cherchais le mot. Profonde. C'est les tripes qui parlent. Oui, j'entends les femmes qui disent oui. Les tripes ont parlé. Et elle dit à Abraham, écoute l'autre là, hein, tu la fous dehors. Je résume là. Et puis Abraham, il n'est pas content. Pour une fois, il n'est pas content. Il dit, à tel point que Dieu est obligé de lui parler. Il lui dit, écoute, t'écoutes Sarah maintenant. Ah bon? Monsieur, écoute madame. Écoute Sarah, elle a raison. J'ai aussi prévu pour ton fils, Ismaël, une grande descendance. Et alors, arrive ce texte absolument d'une brutalité insondable. Verset 14, Abraham, le bon matin, il prit du pain et une outre d'eau qu'il donna à Agar et plaça sur son épaule, et il lui remit aussi l'enfant et la renvoie. Elle n'a pas été prévenue, il n'y a pas de rupture conventionnelle, il n'y a pas de chèque à la clé, seul héritage, une outre, une miche, et dehors, madame. Et hop là, hein, non, mais franchement, c'est d'une brutalité déconcertante. Et cette femme, elle part dans le désert de Beersheba. Et quand l'eau de l'outre fut épuisée, elle laissa l'enfant sous un arbrisseau. Elle s'asseoir vis-à-vis à une portée d'arc, car elle disait,

0: Du tout, j'ai plus rien. Un patron me déteste. Le père géniteur de mon gamin m'a foutu dehors. Apparemment, tu l'approuves. Et j'ai plus d'eau, je vais mourir seul. Qu'est-ce que j'ai, Muse? Quelle question! Et ça, il n'a pas eu le temps de le dire. Puisque derrière, il rajoute, ne crains pas. Ne crains pas car Dieu a entendu ta voix. La voix de l'enfant, pardon, dans le lieu où il est. Lève-toi, prends l'enfant, saisis-le de ta main, car je ferai de lui une grande nation. Et puis il rajoute, et Dieu lui ouvrit les yeux et elle vit un puits. En fait, il s'est passé trois choses en très peu de temps. Un, il l'a rassuré. Deux, il lui a rappelé une promesse d'avenir. Et trois, elle n'avait plus de solution. Elle n'avait plus aucune solution. Elle était démunie. Et c'est quand elle est arrivée au bout du rouleau que Dieu a amené des solutions que personne n'a vues. Il lui ouvre les yeux et elle voit un puits. Wow. Dieu voit. Parfois, Dieu nous prive de certaines possibilités. Elle avait la possibilité de vivre encore longtemps avec Abraham et de vivre bien. C'est un homme riche. Il y avait de quoi manger pour longtemps, longtemps, longtemps. Que son fils grandisse, etc. Mais Dieu l'a privé de cela pour lui en donner de plus grandes. Maintenant, elle allait marcher avec Dieu et voir comment Dieu allait pourvoir à ses besoins dans le désert. Et si vous lisez le reste du texte, vous allez vous rendre compte que l'enfant grandit, va devenir un chasseur, une grande tribu et une grande nation. Nous portons des outres, comme Agar. Dieu a des puits. Ce soir, je vous propose de puiser à l'eau de son salut, de puiser à l'eau de sa guérison, de sa puissance, de son intervention. Dans le champ de compétences du voir, du savoir, du prévoir et du pourvoir, Dieu est un expert. L'autre jour, on m'a téléphoné de la radio, on m'a dit, tu sais, ce qui est arrivé ce matin, je dis non. Une dame téléphone à 9h moins le quart et elle dit à la standardiste, elle dit, madame, la radio m'a sauvé la vie. Ah bon? Pourquoi? Voilà ce qu'elle dit. Je suis tellement mal que je voulais me suicider. Je voulais me suicider, tout était prêt, j'avais écrit mes lettres, tout était prêt. Et voilà que, je ne sais pas comment, mais mon téléphone, dans le fait de le recharger, tout à coup, il s'est allumé tout seul, ce matin tôt, tout seul. Il s'est allumé sur l'application Phare FM. Et j'entends un message qui me parle du suicide et qui me dit comment s'en sortir, comment ne pas aller jusqu'à l'extrême. Et du coup, j'ai abandonné mon projet. Et elle dit, je ne sais pas pourquoi mon téléphone s'est allumé ce matin à telle heure. J'en ai aucune idée. Et nous, on n'avait aucune idée que ce matin à telle heure, il allait y avoir ce message sur le suicide qui allait aider quelqu'un qui voulait se suicider. Et qui ne s'est pas suicidé. Alors je répète ce soir, dans le champ de compétences du voir, du savoir, du prévoir et du pourvoir, Dieu est un expert. Alors quelle que soit la situation que tu traverses, j'aimerais te dire ce soir, courage. Il voit. Il te voit. Il voit clair. Et il est capable de venir à ton secours.
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0: Nous avons écouté la symphonie numéro 26 en ré mineur de Joseph Haydn en trois mouvements.
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1: La rose de Robert Desnos. Rose, rose, rose blanche, rose thé, j'ai cueilli la rose en branche au soleil de l'été. Rose blanche, rose rose, rose d'or, j'ai cueilli la rose éclose et son parfum m'endort.
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1: Ésaïe, chapitre 53. Qui a cru à ce qui nous était annoncé? Qui a reconnu le bras de l'Éternel? Il s'est élevé devant lui comme une faible plante, comme un rejeton qui sort d'une terre desséchée. Il n'avait ni beauté, ni éclat pour attirer nos regards, et son aspect n'avait rien pour nous plaire. Méprisé et abandonné des hommes, homme de douleur et habitué à la souffrance, semblable à celui dont on détourne le visage, nous l'avons dédaigné, nous n'avons fait de lui aucun cas. Cependant, ce sont nos souffrances qu'il a portées, c'est de nos douleurs qu'il s'est chargé. Et nous l'avons considéré comme puni, frappé de Dieu et humilié. Mais il était blessé pour nos péchés, brisé pour nos iniquités. Le châtiment qui nous donne la paix est tombé sur lui, et c'est par ses meurtrissures que nous sommes guéris. Nous étions tous errants comme des brebis, chacun suivait sa propre voie. Et l'Éternel a fait retomber sur lui l'iniquité de nous tous. Il a été maltraité et opprimé, et il n'a point ouvert la bouche, semblable à un agneau qu'on mène à la boucherie, à une brebis muette devant ceux qui la tondent. Il n'a point ouvert la bouche. Il a été enlevé par l'angoisse et le châtiment. Et parmi ceux de sa génération, qui a cru qu'il était retranché de la terre des vivants et frappé pour les péchés de mon peuple? On a mis son sépulcre parmi les méchants, son tombeau avec le riche, quoiqu'il n'eût point commis de violence et qu'il n'y eût point de fraude dans sa bouche. Il a plu à l'Éternel de le briser par la souffrance. Après avoir livré sa vie en sacrifice pour le péché, il verra une postérité et prolongera ses jours. Et l'œuvre de l'Éternel prospérera entre ses mains. À cause du travail de son âme, il rassasiera ses regards. Par sa connaissance, mon serviteur juste justifiera beaucoup d'hommes, et il se chargera de leurs iniquités. C'est pourquoi je lui donnerai sa part avec les grands. Il partagera le butin avec les puissants, parce qu'il s'est livré lui-même à la mort, et qu'il a été mis au nombre des malfaiteurs, parce qu'il a porté les péchés de beaucoup d'hommes, et qu'il a intercédé pour les coupables. »

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1: Donner avec panache. Méditons dans 2 Corinthiens 9, au verset 7. Que chacun donne selon la décision de son cœur, sans chagrin ni contrainte, car Dieu aime celui qui donne avec joie.
2: L'expression « avec joie » traduit le mot grec « hilaros » à l'origine du mot « hilar » en français. C'est donc plus que de la joie sincère, mais une exaltation à peine contenue. Mais pourquoi donner, demanderez-vous ? Premièrement, pour exprimer notre reconnaissance à Dieu pour sa grande générosité. Réfléchissez sur les bénédictions que vous avez reçues de ses mains. Jacques l'exprime ainsi : « Tout don excellent, tout présent parfait vient d'en haut. » Il descend du Père des Lumières, chez qui il n'y a ni changement, ni éclipse, selon Jacques 1, verset 17. Paul encourage les chrétiens de Philippe en leur écrivant « J'ai d'ailleurs en main tout ce qu'il faut, et même au-delà. Je suis comblé maintenant que j'ai reçu ce qu'Éphrodite m'a remis de votre part, parfum de bonne odeur, sacrifice agréé et qui plaît à Dieu, selon Philippiens 4, 18. » Remarquez les mots « parfum de bonne odeur et sacrifice » qui plaît à Dieu. Parce que Dieu est généreux, Alexée. Il aime voir ses enfants se comporter de la même façon. Son plus grand don est bien sûr le salut, l'assurance que nos noms sont inscrits dans le livre de vie. Comptez comme le vieil hymne vous y invite. Les bienfaits de Dieu, mets-les tous devant tes yeux. Tu verras en adorant combien le nombre en est grand. Le faites-vous chaque jour.
1: Deuxièmement, pour exprimer votre joie de le connaître et d'être bénéficiaire de ses bénédictions. Voilà pourquoi Dieu ne veut pas que nos dons soient faits sous la contrainte, mais au contraire dans la joie. Dieu lit dans le cœur de nous tous. Aussi, sait-il très bien les motifs qui vous poussent à donner. Quand elle laisse un pourboire à l'intention de l'équipe de ménage dans la chambre d'hôtel qu'elle va quitter, une chrétienne affirme qu'elle accompagne toujours son pourboire d'une petite note sur laquelle elle inscrit « Très chers amis, si c'est ainsi que Dieu nous a aimés, nous devons, nous aussi, nous aimer les uns les autres. » Voir 1 Jean 4, verset 11. Aussi, si vous ne pouvez écrire, intercédez pour ceux que vous croisez au quotidien.
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1: Ah oui, fidèle aimable auditeur et internaute de la radio La Sentinelle, vous qui nous branchez à travers les www.radiorls.fr ou sur le 97.9 FM, nous sommes très heureux de rentrer chez vous pour votre émission tant attendue, tant aimée, 180 secondes de foi. Et aujourd'hui, je vais vous parler de l'amour comme témoignage. Jean chapitre 13, verset 35. Je vous donne lecture. À ceci, tous connaîtront que vous êtes mes disciples, si vous avez de l'amour les uns pour les autres. C'est Jésus-même qui a fait cette déclaration. C'est à l'amour que vous aurez les uns pour les autres que tous reconnaîtront que vous êtes mes disciples. J'arrive à comprendre que le premier langage de la mission chrétienne est l'amour. Avant les paroles, avant les arguments, avant les doctrines, il y a le témoignage de l'amour vécu. Cet amour reflète le caractère même de Dieu. Il devient une preuve vivante de la présence de Christ dans l'Église. Aujourd'hui, laisse ton amour parler plus fort que tes mots, car une Église unie dans l'amour devient un puissant témoignage pour le monde. Déjà, bonne et heureuse journée. Que le Seigneur vous bénisse.
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0: face à la dépression. Une approche biblique avec Christophe Selmar. Christophe Selmar, bonjour.
1: Bonjour Dani.
0: Au travers des quatre grands tempéraments, nous essayons de voir quelles sont les difficultés essentielles à surmonter, sur lesquelles il faut être vigilant, parce que finalement, comme on l'a souvent dit dans ces émissions, un homme averti en vaut deux, et donc il vaut mieux savoir là où on sera fragile, c'est important.
1: Oui, chacun d'entre nous, par son tempérament, son caractère, sa personnalité, effectivement, on a nos craintes, nos attentes, nos besoins spécifiques, on sait ce qui nous rassure, ce qui nous déstabilise, on sait sur quel point notre estime de soi sera renforcée ou dévaluée, on sait quels sont les moyens pour nous valoriser, pour nous réaliser, et lorsque les multiples événements de la vie avec des colorations bien différentes se produisent. En positif, ça va bien, en négatif, ça nous déstabilise. Et c'est vrai que lorsque les points déstabilisants s'accumulent, c'est vrai que nous pouvons perdre pied et entamer notre longue descente dans les difficultés de la dépression.
0: D'où il est difficile de remonter. C'est toujours plus facile de descendre que de remonter, il semble.
1: Et c'est peut-être en ce sens que on doit se surcentrer sur autre chose que soi-même pour éviter la glissade.
0: Oui, cette dégringolade qui
1: Mais on peut pas l'éviter lorsque les événements s'accumulent et nous déstabilise, parce que on n'est jamais dépressif sur un seul coup dur qui arrive de temps en temps, mais on l'est lorsque ces événements se multiplient sur une période de temps assez courte. On n'a pas le temps de retrouver pied suite au deuil d'un être cher, par exemple, s'il y a un accident qui se produit, si en même temps on perd son travail, si en même temps on découvre qu'on a un cancer. Bon, oui, c'est comme ça, et c'est la multiplicité des événements qui va mettre à l'épreuve notre résistance. Et c'est pour cela que on ne doit jamais penser être à l'abri de la dépression, parce que jusqu'à présent on n'a jamais eu de coup dur. Mais lorsque les coups durs arrivent, bien souvent il y a un phénomène de répétition qui se produit. On ne sait pas pourquoi, et c'est là où on a de grandes leçons à apprendre au travers de l'humilité, pour ne pas juger des personnes qui se laisseraient aller à la pitié de soi et à la démission et à l'abattement.
0: Et comme vous l'avez aussi dit à plus d'une reprise, tant qu'on n'est pas dans les chaussures de l'autre, c'est délicat de porter un jugement.
1: Exactement. Oui, vous faites penser à un proverbe indien qui dit ceci: tu ne critiqueras jamais la façon de marcher de ton ami avant de les avoir chaussés et d'avoir marché un mille avec eux.
0: Donc, prudence dans le jugement que l'on porte, et même absence de jugement, on l'a souvent dit. Pour en revenir donc à ces tempéraments, est-ce que vous pourriez nous dire ce qui concerne plus particulièrement le tempérament phlegmatique ?
1: Alors, ce tempérament est un tempérament dans le rythme de vie élan, calme. La priorité de ce type de personne, c'est de maintenir les relations. C'est pas exactement comme le sanguin, mais parce que le phlegmatique est casanier, il est replié, c'est un introverti, mais il aime être en contact et en paix avec les autres. Je ne dis pas qu'il recherche les contacts en soi, mais au travers des contacts qu'il a et qu'il doit avoir, il recherche sa paix, sa tranquillité. Alors, une des causes qui peut déstabiliser un phlegmatique, c'est qu'il a horreur de la confrontation, il a horreur du conflit, et il a beaucoup de peine à prendre des décisions, parce que c'est une personne extrêmement réfléchie qui prend son temps pour analyser les pour et les contre, et face à un événement où il faut prendre une décision, voire même entrer en conflit, il démissionne, il se replie sur lui-même, il se soumet, il recule lorsqu'il est sous pression, et de ce fait, par ce caractère démissionnaire, voire laxiste, porté au compromis et la compromission, il va très facilement se culpabiliser de ne pas avoir un tempérament plus solide, plus décisif, plus fonceur, plus agressif. Et lorsque il sera confronté à de multiples fuites, trahisons de son idéal, lorsqu'il va se sentir lâche d'avoir permis ceci ou cela, il va sentir quand même son amour propre atteint, son estime de soi ébranlée. Et c'est vrai qu'au travers de son désir d'être aimé, d'être en amitié constante avec tout le monde, d'avoir une bonne image de soi, dans sa recherche de personnes toujours agréables, mais ça, c'est pas toujours possible, hein. La vie nous montre qu'on ne peut pas être ami avec tout le monde. Ça, c'est un préjugé extrêmement dangereux, de croire que nous plairons à tout le monde et tout le temps. Et c'est un petit peu le défaut de la cuirasse du flegmatique qui essaye d'être en harmonie avec tout le monde, parce que c'est un homme de paix, de tranquillité. Et derrière cette priorité-là, c'est vrai qu'il est particulièrement sensible à l'agressivité, à l'impatience, à la dureté. Lui qui a le sens de l'humour, parce que il aime bien aussi rire, sens de l'humour, il va se murer dans la causticité, dans l'ironie, dans la méchanceté même.
0: S'il se sent mal compris,
1: oui,
0: donc.
1: Comme une sorte de protection de lui-même. Alors. Dans la Bible, un des personnages que nous avons étudié parmi la liste de ceux qui ont été traités là, Abraham est un flegmatique, et c'est pour cela que le flegmatique, comme Abraham, laisse les autres décider. C'est sa femme qui décide.
0: C'est pas lui qui porte le pantalon, comme on dit aujourd'hui.
1: Il a peur de prendre des décisions.
0: Il aime pas payer le prix.
1: Il se cache. Abraham se cache derrière Sarah. Il la présente comme sa sœur, alors que c'est sa femme, quitte à ce que Pharaon ou Abimélec la prenne pour épouse. Quand il y a le conflit entre Sarah et Agar, il est là malheureux, il n'arrive pas à se décider ni d'un côté ni de l'autre. Le flegmatique comme Abraham à la politique de l'autruche, il met sa tête dans un trou en évitant, en espérant que personne ne le voit. Et c'est pour cela que devant cette incapacité de prendre des décisions, devant ses peurs, la promesse de Dieu va tarder énormément. Et c'est pour ça que Abraham sera appelé le père de la foi, parce que il va surmonter ce grave défaut d'approche de la vie, et il va être dans des moments cruciaux, il va être véritablement celui qui, par la foi, va se décentrer de lui-même pour se brancher, s'accrocher à Dieu et avoir une confiance absolue qui va faire de lui justement l'homme qui a réussi à transformer son caractère dans l'acte de foi en un Dieu présent.
0: Alors c'est ce qui est le plus encourageant pour nous, Christophe Selmar, c'est qu'il y a quand même donc ces tempéraments qui sont en nous, qui sont une sorte d'héritage, mais il y a aussi moyen de travailler dessus.
1: Alors il faut d'abord en être conscient et savoir que ce ne sont pas forcément des défauts en soi, hein. Je préfère parler de faiblesse, voilà. Lorsqu'une personne connaît les faiblesses de son tempérament qui tiennent à son hérédité, elle va se sentir acceptée, reconnue par son conjoint, par les autres, et par là même elle pourra faire un effort avec les autres pour s'accepter et accepter les autres.
0: Avec le mélancolique, la prochaine fois, Christophe Selmar nous découvrira encore d'autres facettes. Merci d'avance, à bientôt.
1: Au revoir.

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2: Salut les épicuriens classiques. Vous l'avez sans doute vu, c'est la grande semaine où nos cimetières rivalisent avec Giverny. Des fleurs multicolores partout, comme si Monet avait été réquisitionné pour faire la déco. Un vrai printemps en automne. Évidemment, on pense à ceux qui nous ont quittés et à tous ceux qui continuent de vivre en nous. Et moi, dans ma folie douce, j'ai voulu relever un défi risqué, irrespectueusement prétentieux. Concocter un requiem ultime. Oui, je sais, ça sonne comme une spin-off de Marvel, mais non, c'est bien de la musique classique. L'idée, un patchwork de requiem avec les pages qui me font vibrer, méditer ou carrément pleurer. Parce que le requiem, c'est un paradoxe magnifique. Une messe pour les morts, mais écrite pour les vivants. On y croise les grands noms, Mozart, Verdi, Fauré, Brahms et tant d'autres. Chacun avec sa patte. Certains font trembler les murs du paradis comme s'ils avaient embauché les cuivres de toutes les fanfares des armées américaines. Et d'autres ouvrent une petite porte vers la lumière, ambiance zen avec bougies parfumées. Alors aujourd'hui, je vais faire simple. Je ferme mon micro pour une heure et je vous laisse avec cette mosaïque de musique choisie rien que pour vous. Installez-vous, respirez et laissez-vous emporter par ce chapelet d'âmes fait maison.

Waouh! Silence. Sublime finale qui m'arrache toujours une petite larme. Mozart est mort en écrivant ce Lacrymosa. Ses 8 dernières mesures de vie avant son dernier souffle. Sa prière ultime, bouleversante d'intensité. Il ne signait pas seulement sa messe des morts, mais sa déclaration d'amour aux vivants. Quant à ce requiem ultime, je l'ai imaginé à partir des requiems de Cherubini, de Bruckner, du tonitruant Verdi, de Brahms, c'est toujours mon préféré, de Durufle, de Fauré, de Berlioz, de Dvorak, du méconnu Thomas Louis de Victoria et du non moins connu Ruther, de Saint-Saëns et évidemment Mozart. N'hésitez pas à aller les découvrir. Mais pas de requiem sans résurrection. Et quelle résurrection! Celle du final de la seconde de Mahler. C'est mon petit cadeau bonus de fin d'émission.

C'est dans cette explosion musicale que l'on se quitte jusqu'à la semaine prochaine. Et en attendant, évidemment, restez curieux.